Là, on est dans l'Atlantide de Poséidonis et un peu avant, avec les vestiges dont je vous ai parlé, qu'on retrouve dans certaines parties de l'Amérique du Sud. Pourquoi l'Amérique du Sud? Parce qu'elle a été plus préservée, ou d'autres ailleurs. Et même la pyramide donc d'île de Khéops, qui est une des plus vieux vestiges connus au monde, mais qui est un des derniers vestiges construits par les Atlantes. J'ai omis de vous dire une chose au sujet de ces anciennes civilisations, c'est qu'il y a une partie du monde qui abrite des vestiges encore plus anciens que cela, c'est la fameuse île de Pâques. Cette île de Pâques a des dizaines de statues, qu'on appelle les Moai, qui sont des êtres gigantesques, dont on découvre maintenant qu'ils n'avaient pas qu'une tête, mais tout un corps. Bon, ça c'était un peu prévisible quand même, je pense. Et on retrouve sur ce petit rocher, donc perdu dans l'océan Pacifique, ces géants de pierre. Eh bien, là, on est encore dans quelque chose de plus vieux dans le temps. C'est-à-dire qu'on a, avec ces statues de l'île de Pâques, la représentation physique un peu stylisée quand même, des lémuro-atlantes. C'est-à-dire bien avant l'Atlantide.

Là, on est dans l'Atlantide de Poséidonis et un peu avant, avec les vestiges dont je vous ai parlé, qu'on retrouve dans certaines parties de l'Amérique du Sud. Pourquoi l'Amérique du Sud? Parce qu'elle a été plus préservée, ou d'autres ailleurs. Et même la pyramide donc dite de Khéops, qui est une des plus vieux vestiges connus au monde, mais qui est un des derniers vestiges construits par les Atlantes. J'ai omis de vous dire une chose au sujet de ces anciennes civilisations, c'est qu'il y a une partie du monde qui abrite des vestiges encore plus anciens que cela, c'est la fameuse île de Pâques. Cette île de Pâques a des dizaines de statues, qu'on appelle les Moai, qui sont des êtres gigantesques, dont on découvre maintenant qu'ils n'avaient pas qu'une tête, mais tout un corps. Bon, ça c'était un peu prévisible quand même, je pense. Et on retrouve sur ce petit rocher, donc perdu dans l'océan Pacifique, ces géants de pierre. Eh bien, là, on est encore dans quelque chose de plus vieux dans le temps. C'est-à-dire qu'on a, avec ces statues de l'île de Pâques, la représentation physique un peu stylisée quand même, des lémuro-atlantes. C'est-à-dire bien avant l'Atlantide.

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1: Là, on est dans l'Atlantide de Poséidonis et un peu avant, avec les vestiges dont je vous ai parlé, qu'on retrouve dans certaines parties de l'Amérique du Sud. Pourquoi l'Amérique du Sud? Parce qu'elle a été plus préservée, ou d'autres ailleurs. Et même la pyramide donc dite de Khéops, qui est une des plus vieux vestiges connus au monde, mais qui est un des derniers vestiges construits par les Atlantes. J'ai omis de vous dire une chose au sujet de ces anciennes civilisations, c'est qu'il y a une partie du monde qui abrite des vestiges encore plus anciens que cela, c'est la fameuse île de Pâques. Cette île de Pâques a des dizaines de statues, qu'on appelle les Moai, qui sont des êtres gigantesques, dont on découvre maintenant qu'ils n'avaient pas qu'une tête, mais tout un corps. Bon, ça c'était un peu prévisible quand même, je pense. Et on retrouve sur ce petit rocher, donc perdu dans l'océan Pacifique, ces géants de pierre. Eh bien, là, on est encore dans quelque chose de plus vieux dans le temps. C'est-à-dire qu'on a, avec ces statues de l'île de Pâques, la représentation physique un peu stylisée quand même, des lémuro-atlantes. C'est-à-dire bien avant l'Atlantide.

Là, on est dans l'Atlantide de Poséidonis et un peu avant, avec les vestiges dont je vous ai parlé, qu'on retrouve dans certaines parties de l'Amérique du Sud. Pourquoi l'Amérique du Sud? Parce qu'elle a été plus préservée, ou d'autres ailleurs. Et même la pyramide donc dite de Khéops, qui est une des plus vieux vestiges connus au monde, mais qui est un des derniers vestiges construits par les Atlantes. J'ai omis de vous dire une chose au sujet de ces anciennes civilisations, c'est qu'il y a une partie du monde qui abrite des vestiges encore plus anciens que cela, c'est la fameuse île de Pâques. Cette île de Pâques a des dizaines de statues, qu'on appelle les Moai, qui sont des êtres gigantesques, dont on découvre maintenant qu'ils n'avaient pas qu'une tête, mais tout un corps. Bon, ça c'était un peu prévisible quand même, je pense. Et on retrouve sur ce petit rocher, donc perdu dans l'océan Pacifique, ces géants de pierre. Eh bien, là, on est encore dans quelque chose de plus vieux dans le temps. C'est-à-dire qu'on a, avec ces statues de l'île de Pâques, la représentation physique un peu stylisée quand même, des lémuro-atlantes. C'est-à-dire bien avant l'Atlantide.

Là, on est dans l'Atlantide de Poséidonis et un peu avant, avec les vestiges dont je vous ai parlé, qu'on retrouve dans certaines parties de l'Amérique du Sud. Pourquoi l'Amérique du Sud? Parce qu'elle a été plus préservée, ou d'autres ailleurs. Et même la pyramide donc dite de Khéops, qui est une des plus vieux vestiges connus au monde, mais qui est un des derniers vestiges construits par les Atlantes. J'ai omis de vous dire une chose au sujet de ces anciennes civilisations, c'est qu'il y a une partie du monde qui abrite des vestiges encore plus anciens que cela, c'est la fameuse île de Pâques. Cette île de Pâques a des dizaines de statues, qu'on appelle les Moai, qui sont des êtres gigantesques, dont on découvre maintenant qu'il n'avait pas qu'une tête, mais tout un corps. Bon, ça, c'était un peu prévisible, quand même, je pense. Et on retrouve sur ce petit rocher, donc perdu dans l'océan Pacifique, ces géants de pierre. Eh bien, là, on est encore dans quelque chose de plus vieux dans le temps. C'est-à-dire qu'on a, avec ces statues de l'île de Pâques, la représentation physique un peu stylisée, quand même, des lémuro-atlantes. C'est-à-dire bien avant l'Atlantide.

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1: Là, on est dans l'Atlantide de Poséidonis et un peu avant, avec les vestiges dont je vous ai parlé, qu'on retrouve dans certaines parties de l'Amérique du Sud. Pourquoi l'Amérique du Sud? Parce qu'elle a été plus préservée, ou d'autres ailleurs. Et même la pyramide donc dite de Khéops, qui est une des plus vieux vestiges connus au monde, mais qui est un des derniers vestiges construits par les Atlantes. J'ai omis de vous dire une chose au sujet de ces anciennes civilisations, c'est qu'il y a une partie du monde qui abrite des vestiges encore plus anciens que cela, c'est la fameuse île de Pâques. Cette île de Pâques a des dizaines de statues, qu'on appelle les Moai, qui sont des êtres gigantesques,

dont on découvre maintenant qu'il n'avait pas qu'une tête, mais tout un corps. Bon, ça, c'était un peu prévisible, quand même, je pense. Et on retrouve sur ce petit rocher, donc perdu dans l'océan Pacifique, ces géants de pierre. Eh bien, là, on est encore dans quelque chose de plus vieux dans le temps. C'est-à-dire qu'on a, avec ces statues de l'île de Pâques, la représentation physique un peu stylisée quand même, des lémuro-atlantes. C'est-à-dire bien avant l'Atlantide.

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2: Bélier. L'adversité ne vous fait généralement pas peur. Pour une fois, il est cependant possible que vous butiez sur un challenge de taille.
3: Taureau. En couple, Mars donne un coup de fouet à vos sentiments. La sincérité mène à tout, surtout au bonheur. Vous lui ouvrez votre cœur.

0: des mots. Célibataire, vous avez fait sensation et vous vous abandonnez totalement à des baisers spontanés et des câlins improvisés. Cancer, un besoin d'évasion autant pour la tête que pour le corps se fait sentir et tombe à point nommé pour les libérer de vos tensions. Lion, essayez de tenir davantage compte de la vie des autres. Si votre obstination est parfois utile, actuellement elle vous dessert. Vierge, même si vos finances virent au rouge et qu'un sou est un sou, lâchez du lest et montrez que vous savez aussi faire plaisir à vos proches. Balance, si vous vous montrez entêté concernant une décision prise par votre adolescent, ne le prenez pas à rebrousse-poil, vous pourriez essuyer quelques revers. Scorpion, Uranus en taureau vous pousse à chercher l'originalité et un renouvellement au sein de votre couple. Cela peut s'avérer très positif. Sagittaire, vous pourriez acquérir un bien, recevoir un legs ou encore récolter les bénéfices d'un placement. Un peu de beurre dans les épinards sera le bienvenu côté finance. Capricorne, en mettant tout le monde dans votre poche, vous dénouez une situation dans le domaine administratif ou juridique qui semblait mal partie. Verseau, vous mettez en place avec vos amis des projets qui créent une émulation. Une idée de voyage germe dans votre esprit. Poisson, célibataire, telle une étoile de mer, vous êtes posé sur le sable et vous attendez que le courant remonte pour à nouveau voir le soleil.
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2: Là, on est dans l'Atlantide de Poséidonis et un peu avant, avec les vestiges dont je vous ai parlé, qu'on retrouve dans certaines parties de l'Amérique du Sud. Pourquoi l'Amérique du Sud? Parce qu'elle a été plus préservée, ou d'autres ailleurs. Et même la pyramide donc dite de Khéops, qui est une des plus vieux vestiges connus au monde, mais qui est un des derniers vestiges construits par les Atlantes. J'ai omis de vous dire une chose au sujet de ces anciennes civilisations, c'est qu'il y a une partie du monde qui abrite des vestiges encore plus anciens que cela, c'est la fameuse île de Pâques. Cette île de Pâques a des dizaines de statues, qu'on appelle les Moai, qui sont des êtres gigantesques, dont on découvre maintenant qu'ils n'avaient pas qu'une tête, mais tout un corps. Bon, ça c'était un peu prévisible quand même, je pense. Et on retrouve sur ce petit rocher, donc perdu dans l'océan Pacifique, ces géants de pierre. Eh bien, là, on est encore dans quelque chose de plus vieux dans le temps. C'est-à-dire qu'on a avec ces statues de l'île de Pâques la représentation physique un peu stylisée quand même des lémuro-atlantes, c'est-à-dire bien avant l'Atlantide.

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1: Bélier. L'adversité ne vous fait généralement pas peur. Pour une fois, il est cependant possible que vous butiez sur un challenge de taille.
2: Taureau. En couple, Mars donne un coup de fouet à vos sentiments. La sincérité mène à tout, surtout au bonheur. Vous lui ouvrez votre cœur.
3: Gémeaux. Célibataire, vous avez fait sensation et vous vous abandonnez totalement à des baisers spontanés et des câlins improvisés.
4: Cancer. Un besoin d'évasion, autant pour la tête que pour le corps, se fait sentir et tombe à point nommé pour les libérer de vos tensions.
5: Lion. Essayez de tenir davantage compte de la vie des autres. Si votre obstination est parfois utile, actuellement, elle vous dessert.
6: Vierge, même si vos finances virent au rouge et qu'un sou est un sou, lâchez du lest et montrez que vous savez aussi faire plaisir à vos proches.
7: Balance, si vous vous montrez entêté concernant une décision prise par votre adolescent, ne le prenez pas à rebrousse-poil, vous pourriez essuyer quelques revers.
8: Scorpion. Uranus en taureau vous pousse à chercher l'originalité et un renouvellement au sein de votre couple. Cela peut s'avérer très positif.
9: Sagittaire. Vous pourriez acquérir un bien, recevoir un legs ou encore récolter les bénéfices d'un placement. Un peu de beurre dans les épinards sera le bienvenu côté finance.
10: Capricorne. En mettant tout le monde dans votre poche, vous dénouez une situation dans le domaine administratif ou juridique qui semblait mal partie.
11: Verseau. Vous mettez en place avec vos amis des projets qui créent une émulation. Une idée de voyage germe dans votre esprit.
12: Poisson. Célibataire, telle une étoile de mer, vous êtes posé sur le sable et vous attendez que le courant remonte pour à nouveau voir le soleil.
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13: Là, on est dans l'Atlantide de Poséidonis et un peu avant, avec les vestiges dont je vous ai parlé, qu'on retrouve dans certaines parties de l'Amérique du Sud. Pourquoi l'Amérique du Sud? Parce qu'elle a été plus préservée, ou d'autres ailleurs. Et même la pyramide donc dite de Khéops, qui est une des plus vieux vestiges connus au monde, mais qui est un des derniers vestiges construits par les Atlantes. J'ai omis de vous dire une chose au sujet de ces anciennes civilisations, c'est qu'il y a une partie du monde qui abrite des vestiges encore plus anciens que cela, c'est la fameuse île de Pâques. Cette île de Pâques a des dizaines de statues, qu'on appelle les Moai, qui sont des êtres gigantesques, dont on découvre maintenant qu'il n'avait pas qu'une tête mais tout un corps. Bon, ça c'était un peu prévisible quand même, je pense. Et

trouve sur ce petit rocher, donc perdu dans l'océan Pacifique, ces géants de pierre. Eh bien, là, on est encore dans quelque chose de plus vieux dans le temps. C'est-à-dire qu'on a, avec ces statues de l'île de Pâques, la représentation physique un peu stylisée quand même, des lémuro-atlantes. C'est-à-dire bien avant l'Atlantide.

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1: Bélier. L'adversité ne vous fait généralement pas peur. Pour une fois, il est cependant possible que vous butiez sur un challenge de taille.
2: Taureau. En couple, Mars donne un coup de fouet à vos sentiments. La sincérité mène à tout, surtout au bonheur. Vous lui ouvrez votre cœur.
3: Gémeaux. Célibataire, vous avez fait sensation et vous vous abandonnez totalement à des baisers spontanés et des câlins improvisés.
4: Cancer. Un besoin d'évasion, autant pour la tête que pour le corps, se fait sentir et tombe à point nommé pour les libérer de vos tensions.
5: Lion. Essayez de tenir davantage compte de la vie des autres. Si votre obstination est parfois utile, actuellement, elle vous dessert.
6: Vierge. Même si vos finances virent au rouge et qu'un sou est un sou, lâchez du lest et montrez que vous savez aussi faire plaisir à vos proches.
7: Balance. Si vous vous montrez entêté concernant une décision prise par votre adolescent, ne le prenez pas à rebrousse-poil. Vous pourriez essuyer quelques revers.
8: Scorpion. Uranus en taureau vous pousse à chercher l'originalité et un renouvellement au sein de votre couple. Cela peut s'avérer très positif.
9: Sagittaire. Vous pourriez acquérir un bien, recevoir un legs ou encore récolter les bénéfices d'un placement. Un peu de beurre dans les épinards sera le bienvenu côté finance.
10: Capricorne. En mettant tout le monde dans votre poche, vous dénouez une situation dans le domaine administratif ou juridique qui semblait mal partie.
11: Verseau. Vous mettez en place avec vos amis des projets qui créent une émulation. Une idée de voyage germe dans votre esprit.
12: Poisson. Célibataire, telle une étoile de mer, vous êtes posé sur le sable et vous attendez que le courant remonte pour à nouveau voir le soleil.
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13: Là où on est dans l'Atlantide de Poséidonis et un peu avant, avec les vestiges dont je vous ai parlé, qu'on retrouve dans certaines parties de l'Amérique du Sud. Pourquoi l'Amérique du Sud? Parce qu'elle a été plus préservée, ou d'autres ailleurs. Et même la pyramide donc d'île de Khéops, qui est une des plus vieux vestiges connus au monde, mais qui est un des derniers vestiges construits par les Atlantes. J'ai omis de vous dire une chose au sujet de ces anciennes civilisations, c'est qu'il y a une partie du monde qui abrite des vestiges encore plus anciens que cela, c'est la fameuse île de Pâques. Cette île de Pâques a des dizaines de statues, qu'on appelle les Moai, qui sont des êtres gigantesques, dont on découvre maintenant qu'ils n'avaient pas qu'une tête, mais tout un corps. Bon, ça, c'était un peu prévisible, quand même, je pense. Et on retrouve sur ce petit rocher, donc perdu dans l'océan Pacifique, ces géants de pierre. Eh bien, là, on est encore dans quelque chose de plus vieux dans le temps. C'est-à-dire qu'on a, avec ces statues de l'île de Pâques, la représentation physique un peu stylisée, quand même, des lémuro-atlantes. C'est-à-dire bien avant l'Atlantide.

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Là, on est dans l'Atlantide de Poséidonis et un peu avant, avec les vestiges dont je vous ai parlé, qu'on retrouve dans certaines parties de l'Amérique du Sud. Pourquoi l'Amérique du Sud? Parce qu'elle a été plus préservée, ou d'autres ailleurs. Et même la pyramide donc dite de Khéops, qui est une des plus vieux vestiges connus au monde, mais qui est un des derniers vestiges construits par les Atlantes. J'ai omis de vous dire une chose au sujet de ces anciennes civilisations, c'est qu'il y a une partie du monde qui abrite des vestiges encore plus anciens que cela, c'est la fameuse île de Pâques. Cette île de Pâques a des dizaines de statues, qu'on appelle les Moai, qui sont des êtres gigantesques, dont on découvre maintenant qu'ils n'avaient pas qu'une tête, mais tout un corps. Bon, ça c'était un peu prévisible quand même, je pense. Et on retrouve sur ce petit rocher, donc perdu dans l'océan Pacifique, ces géants de pierre. Eh bien, là, on est encore dans quelque chose de plus vieux dans le temps. C'est-à-dire qu'on a, avec ces statues de l'île de Pâques, la représentation physique un peu stylisée quand même, des lémuro-atlantes. C'est-à-dire bien avant l'Atlantide.

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Là, on est dans l'Atlantide de Poséidonis et un peu avant, avec les vestiges dont je vous ai parlé, qu'on retrouve dans certaines parties de l'Amérique du Sud. Pourquoi l'Amérique du Sud? Parce qu'elle a été plus préservée, ou d'autres ailleurs. Et même la pyramide donc dite de Khéops, qui est une des plus vieux vestiges connus au monde, mais qui est un des derniers vestiges construits par les Atlantes. J'ai omis de vous dire une chose au sujet de ces anciennes civilisations, c'est qu'il y a une partie du monde qui abrite des vestiges encore plus anciens que cela, c'est la fameuse île de Pâques. Cette île de Pâques a des dizaines de statues, qu'on appelle les Moai, qui sont des êtres gigantesques, dont on découvre maintenant qu'ils n'avaient pas qu'une tête, mais tout un corps. Bon, ça c'était un peu prévisible quand même, je pense. Et on retrouve sur ce petit rocher, donc perdu dans l'océan Pacifique, ces géants de pierre. Eh bien, là, on est encore dans quelque chose de plus vieux dans le temps. C'est-à-dire qu'on a

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2: Bélier. L'adversité ne vous fait généralement pas peur. Pour une fois, il est cependant possible que vous butiez sur un challenge de taille.
3: Taureau. En couple, Mars donne un coup de fouet à vos sentiments. La sincérité mène à tout, surtout au bonheur. Vous lui ouvrez votre cœur.
4: Gémeaux. Célibataire, vous avez fait sensation et vous vous abandonnez totalement à des baisers spontanés et des câlins improvisés.
5: Cancer. Un besoin d'évasion, autant pour la tête que pour le corps, se fait sentir et tombe à point nommé pour les libérer de vos tensions.
6: Lion. Essayez de tenir davantage compte de la vie des autres. Si votre obstination est parfois utile, actuellement, elle vous dessert.
7: Vierge, même si vos finances virent au rouge et qu'un sou est un sou, lâchez du lest et montrez que vous savez aussi faire plaisir à vos proches.
8: Balance. Si vous vous montrez entêté concernant une décision prise par votre adolescent, ne le prenez pas à rebrousse-poil. Vous pourriez essuyer quelques revers.
9: Scorpion. Uranus en taureau vous pousse à chercher l'originalité et un renouvellement au sein de votre couple. Cela peut s'avérer très positif.
10: Sagittaire, vous pourriez acquérir un bien, recevoir un legs ou encore récolter les bénéfices d'un placement. Un peu de beurre dans les épinards sera le bienvenu côté finances.
11: Capricorne, en mettant tout le monde dans votre poche, vous dénouez une situation dans le domaine administratif ou juridique qui semblait mal partie.
12: Verseau, vous mettez en place avec vos amis des projets qui créent une émulation. Une idée de voyage germe dans votre esprit.
13: Poisson, célibataire, telle une étoile de mer, vous êtes posé sur le sable et vous attendez que le courant remonte pour à nouveau voir le soleil.
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14: Là, on est dans l'Atlantide de Poséidonis et un peu avant, avec les vestiges dont je vous ai parlé, qu'on retrouve dans certaines parties de l'Amérique du Sud. Pourquoi l'Amérique du Sud? Parce qu'elle a été plus préservée, ou d'autres ailleurs. Et même la pyramide donc d'île de Khéops, qui est une des plus vieux vestiges connus au monde, mais qui est un des derniers vestiges construits par les Atlantes. J'ai omis de vous dire une chose au sujet de ces anciennes civilisations, c'est

qu'il y a une partie du monde qui abrite des vestiges encore plus anciens que cela. C'est la fameuse île de Pâques. Cette île de Pâques a des dizaines de statues, qu'on appelle les Moai, qui sont des êtres gigantesques, dont on découvre maintenant qu'ils n'avaient pas qu'une tête, mais tout un corps. Bon, ça c'était un peu prévisible quand même, je pense. Et on retrouve sur ce petit rocher, donc perdu dans l'océan Pacifique, ces géants de pierre. Eh bien, là, on est encore dans quelque chose de plus vieux dans le temps. C'est-à-dire qu'on a, avec ces statues de l'île de Pâques, la représentation physique un peu stylisée quand même, des lémuro-atlantes. C'est-à-dire bien avant l'Atlantide.

Bonsoir mesdames, bonsoir mesdemoiselles, bonsoir messieurs. J'espère que vous allez bien, que vous êtes prêts derrière votre petit écran pour ces deux belles heures qui nous attendent. Vous et nous ici sur le plateau pour cette émission Parlez-moi d'avenir. Eh oui, on parle d'avenir chez nous, on parle de tout, sauf, vous savez qu'il y a des domaines, je le rappellerai dans quelques instants, dont on ne parle pas. Sinon, vous pouvez poser toutes les questions que vous voulez. Et oui, on approche gentiment, mais sûrement, et je crois qu'on y est, de l'automne, n'est-ce pas? Donc voilà, les saisons passent, c'est comme ça. Espérons que voilà, qu'on ait encore un peu de soleil, qu'on ait encore un peu de beau temps. Moi, j'adore ça. S'il pouvait faire du soleil jusqu'au 28 février, ça serait génial. Mais bon. On sait que les saisons doivent se faire, le froid aussi, la neige aussi, peut-être. Enfin, la neige en montagne, c'est joli. En ville, c'est moins joli. Moi, ça ne me plaît pas du tout. En tout cas, je ne sais pas ce que vous en pensez. Puis pour la circulation, tout ça, pour marcher sur les trottoirs, c'est toujours compliqué. On risque l'accident. Bon, en tout cas, profitons encore de ces derniers instants, on va dire, d'accalmie, de pas trop mauvais temps, de pas de froid encore pour profiter un petit peu de se promener, s'il pleut pas trop, bien sûr, et puis pique-nique maintenant, c'est peut-être un peu tard, quoique j'ai vu que ces derniers temps, ben, y en a encore qui profitaient de ce soleil pour faire des activités extérieures, pourquoi pas, on est tellement mieux dehors que dedans, n'est-ce pas, donc c'est, voilà, donc c'est clair. Bon. En tout cas, nous ici dedans, dans le studio, on est très bien aussi. On vous accueille vraiment gentiment et avec beaucoup de cœur pour que vous puissiez poser vos questions. Les questions, comme je disais, qui concernent tout domaine, sauf, vous le savez maintenant, la plupart d'entre vous, pas de questions religieuses, pas de questions politiques non plus. Et pas de questions médicales précises ou pharmaceutiques. Voilà, on peut parler d'énergie, on peut dire ça va aller, mais ne parlez pas de telle ou telle maladie, ou est-ce que vous pensez que c'est telle ou telle chose. On ne peut pas donner de diagnostic, nous on n'a pas les études de médecine, même si, je l'avoue, des fois on ressent les choses, mais on ne peut pas le dire. Les gens qui s'amusent à répondre risquent gros, parce que il peut avoir des soucis par la suite avec le corps médical. Donc, que chacun garde sa place et puis voilà. Et puis tout ira bien. Bon, voilà, cette émission commence dès à présent 0901 900, elle a déjà commencé depuis 3 minutes, mais 0901 900 993, dès à présent les lignes sont ouvertes. Elles sont à vous, il vous suffit de composer ce numéro. Ensuite, si vous voulez être avec moi sur le plateau, vous savez maintenant, vous faites le 1. Vous serez accueilli par la personne qui est au téléphone ce soir, qui vous redirigera sur le plateau. Vous préférez parler à quelqu'un à l'arrière, vous ne voulez pas trop passer sur le plateau pour X, Y, pour n'importe quelle, mais vos raisons, bien sûr. Eh bien, vous faites le 2 et ensuite vous composez le code PIN du voyant ou voyante qui est là en bas à droite de votre écran. Les gens s'ils sont en orange rouge, eh bien ils sont occupés, parce que ça peut arriver qu'au moment où vous voulez appeler, hop, ça passe en rouge, donc il faut attendre un moment, sinon ils seront en vert. Et puis si vous cherchez quelqu'un de précis que vous ne le voyez pas en bas, eh bien c'est que tout simplement il ou elle n'est pas connecté. Voilà, on se connecte pas toute l'équipe tous en même temps. Il y en a qui se connectent le matin, d'autres l'après-midi, d'autres pendant l'émission directe, d'autres le soir, et puis voilà, la nuit, je crois qu'il n'y a plus personne. Moi-même, je ne reste pas aussi tard qu'auparavant. Je restais souvent jusqu'à 1h, 1h30, voire 2h. J'ai un petit peu cessé ça, sauf cas exceptionnel, voilà. Mais sinon, jusqu'à 11h30, minuit, je peux être là, mais pas plus tard. Voilà. Donc, le 2 pour avoir quelqu'un à l'arrière en composant son code PIN. Le 3 aussi, vous pouvez aussi choisir d'appuyer sur la touche numéro 3. Cette touche numéro 3, eh bien, elle vous permet aussi d'avoir quelqu'un à l'arrière, mais de façon aléatoire. On n'avait ensuite pas besoin de faire le code PIN. Vous faites le 3 et c'est le système qui va vous octroyer quelqu'un au
hasard, et vous verrez, le hasard fait bien les choses, j'en suis sûr. Vous voulez participer à cette émission? Eh bien, vous appelez le 0900 1 900 1 993, mais vous pouvez aussi participer d'une autre façon. 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Mais dès que vous avez fait ça, votre numéro est dans notre système. Et si vous, par hasard, vous êtes tiré au sort, je suis sûr que vous aurez de la chance, il faut tenter, eh bien, on vous rappellera. On vous expliquera comment procéder. Il y a un petit truc, mais ça, je veux pas moi. C'est le rôle du téléphoniste qui va vous appeler, qui vous expliquera comment on participe au concours. Et je rappelle que le concours, si vous le gagnez, c'est uniquement pour ici le plateau ce soir, moi-même, ces prochains soirs, mes collègues qui seront là, mais pas pour parler à quelqu'un à l'arrière. Vous pouvez pas dire, ah, j'ai gagné le concours, j'aimerais parler avec X ou Y à l'arrière. Non, ça ne marche pas comme ça. Le concours, si vous le gagnez, c'est pour passer en direct, encore une fois, ce soir avec moi. Mais vous pouvez attendre que Nino soit là, que Cristal ou Annie ou d'autres pères ou Victoire soient là. Donc vous avez le choix, bien sûr. Voilà. Moi, ça ne me gêne pas. Le soleil se lève. J'ai toujours pensé que le soleil se levait pour tout le monde. Voilà. Donc il y en a qui préfèrent tel et tel, il y en a qui préfèrent tel et tel, il y en a qui préfèrent Bruno. Voilà, c'est votre choix, et voilà, il n'y a aucun souci avec ça. Bien, donc, le mot TVM3 ou 700, si vous n'avez pas de possibilité d'envoyer un SMS, ça peut arriver que vous ayez un ancien portable qui ne fait que des appels et pas d'SMS, pourquoi pas, ou que vous n'avez pas de portable. Il y a des gens, il n'y en a plus beaucoup en Suisse, mais il y a quand même des gens qui n'ont pas de portable. Alors vous pouvez aussi nous écrire à concours TVM3, parlez-moi d'avenir, case postale 285 1024 écus blancs, on vous le montre à l'instant. Donc TVM3, case postale 285 1024 écus blancs. Là, par contre, sur la carte postale ou sur une feuille de papier que vous glissez dans une enveloppe, vous mettez naturellement un timbre, sinon ça n'arrive pas, comme vous le voyez sur la carte postale, et vous mettez à côté votre prénom, juste votre prénom, pas de nom de famille, pas d'adresse. Alors, il faut un prénom et il faut un

numéro de téléphone. Alors un téléphone, bien sûr, précis, c'est-à-dire précis, bien sûr, il faut qu'il soit précis, mais il faut que surtout vous soyez joignable, parce que on a eu des gens qui nous ont mis leur téléphone de leur bureau parce qu'ils ne voulaient pas téléphoner depuis la maison, ils voulaient faire ça discrètement par rapport aux proches, mais on appelle, vous avez gagné, alors pour dire que la personne a gagné le concours, mais personne ne répond jamais, donc c'est un peu dommage, j'allais dire c'est un peu bébête, mais c'est un peu dommage de faire comme ça, parce que vous ne pourrez pas participer, puis ensuite vous allez vous dire, ah oh, mais on m'appelle jamais, bon, donc donnez bien un numéro, ou que l'on puisse vous joindre, votre portable, c'est le plus facile, mais si vous ne voulez pas votre portable, votre fixe, mais il faut que vous puissiez répondre. Si on vous appelle, encore une petite chose, et puis que vous êtes occupé, vous dites, mince, ce soir, j'ai des amis qui sont là, je suis au restaurant, je ne peux pas m'éloigner, puis poser des questions, c'est un peu délicat, pas de souci, vous dites à la personne qui vous appelle, en l'occurrence le téléphoniste ou la téléphoniste, que ça ne joue pas, que vous êtes malheureusement occupé, et si on peut reporter à un autre soir votre passage dans l'émission pour poser votre question à tel ou tel. À ce moment-là, il n'y a pas de souci, il ou elle prendra note de ce que vous dites et on vous rappellera la date convenue, voilà, après-demain, la semaine prochaine, on vous rappelle si ça joue mieux pour vous. Donc il n'y a aucun souci, on est arrangeant, vous n'allez pas perdre votre place, vous allez pouvoir, sera simplement décalé de quelques jours ou de... Voilà, je me dis, je ne suis pas très bien coiffé. Ah oui, ça souffle un petit peu. Bon, bientôt que j'aille chez le coiffeur, moi je me vois dans l'écran. Alors j'ai les cheveux qui poussent toujours comme ça de côté chez moi, c'est une horreur. Bref. Alors, pourtant, j'ai fait ce qu'il fallait avant, mais voilà, ça, quand ça sèche, ça repousse de côté. Ne regardez pas. Non, fermez les yeux. Écoutez que ma voix. Je plaisante, bien sûr. Bon, alors, les questions, on les attend. N'hésitez pas à faire ce numéro de téléphone. Et puis, avant de recevoir le ou les premiers appels, je vais encore vous parler de notre site internet. www.parlez-moi-d'avenir.tv ou .shop, les deux fonctionnent. Sur notre site formidable, vous verrez, il est très bien fait. Que contient-il? Bien, le shop, justement, la boutique où il y a plein d'objets. Si on a du temps, comme d'habitude, je vous en ferai découvrir quelques-uns tout à l'heure, mais quelques-uns sur le shop, sur le site, eh bien, il y a toute la gamme, il y a tout ce qu'il y a dans la boutique. 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C'est le prix brut, si on veut dire. Et il y aura le frais de transport qu'il faudra ajouter à côté. Ça, on ne peut pas les marquer parce que ça dépend du poids, ça dépend du nombre d'objets que vous commandez. C'est, voilà, c'est les colis, vous savez comment c'est. Hein. Si c'est un petit médaillon que nous, on va glisser dans une enveloppe à bulles, ça ne coûtera pas grand-chose, mais si vous commandez trois boules de jaspe et je ne sais pas quoi dans un carton, eh ben, ça sera un petit peu plus cher. Voilà, donc ça, vous le découvrirez quand vous recevrez le colis et avec la facture et tout ça. Et voilà. 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Comme je l'ai souvent dit et comme je le dis à chaque fois, plutôt essayez d'appeler les matins, entre 9h et midi, c'est le meilleur moment pour attraper quelqu'un ici au bureau. La journée, c'est pas qu'ils sont pas là, mais des fois ils sont occupés ou occupés effectivement à d'autres tâches et ne peuvent pas être au téléphone ou en permanence. Ça peut arriver que la personne soit libre et vous réponde, mais si vous appelez l'après-midi et que vous voyez qu'on ne vous répond pas, essayez le lendemain entre 9h et midi, et vous avez plus de chances. Et si là aussi, tout d'un coup, parce que comme je dis, on n'est pas là derrière le téléphone à attendre les appels, donc si tout d'un coup, même le matin, ça ne répondrait pas pour x, y, z raison, ça je ne peux pas vous dire pourquoi, eh bien, réessayez une heure après, ou 10 minutes après, si vous essayez à 9h, il n'y a personne, essayez à 10h, 11h, et puis vous verrez bien quand la personne vous répondra, et puis là, eh bien, vous pourrez commander vos objets, dire voilà, j'aimerais ceci, cela, voilà mon adresse, et on vous enverra tout ça, avec une facture et un bulletin de versement. Même chose pour les cartes prépayées,

0: Vous pouvez aussi les commander sur le site, mais vous pouvez aussi les commander par téléphone et on vous enverra tout ça par poste. Voilà, et on vous enverra le bulletin de versement, etc. Bon, voilà, les cartes prépay, puisque je m'y arrête quelques secondes, comme d'habitude, vous savez que c'est en fait à quoi servent ces cartes prépay pour ceux qui ne le sauraient pas ou toujours pas ou bien l'ont oublié, je vous le rappelle, c'est un système qui vous permet d'avoir des minutes moins chères que ce qui est annoncé en bas de votre écran. Comment cela fonctionne-t-il? Eh bien, vous devez acheter un certain nombre de minutes. 10 minutes minimum, on ne peut pas faire moins que 10 minutes, mais déjà dès 10 minutes, ça ne vous coûtera plus que 3,50 francs la minute. Donc vous voyez qu'il y a déjà un joli gain substantiel intéressant. Et à partir de... Et puis, 15 minutes, 30 minutes, 60 minutes, 120 minutes, eh bien, chaque fois que vous augmenterez les minutes, eh bien, ça vous coûtera chaque fois moins cher. C'est une échelle dégressive pour arriver à 120 minutes pour 3 francs la minute. C'est le plus bas qu'on peut obtenir chez nous et le nombre de minutes le plus haut qu'on peut obtenir. Voilà, quand cette carte prépay est terminée, vous pouvez recharger sans problème si vous en avez besoin. Et je rappelle que, comment ça fonctionne? Comment est-ce qu'on acquiert ces minutes, par exemple, sur le site? Donc, par téléphone, on vous envoie avec une facture. Si c'est par le site, eh bien, on va vous demander une carte de crédit. Attention, je dis bien une carte de crédit, pas une carte de débit. Ça ne fonctionne pas avec nous, mais une carte de crédit. Et là, donc, on vous demandera d'introduire le numéro de votre carte de crédit. Tout est sécurisé. Enfin, depuis que je suis là, j'ai jamais entendu que quelqu'un, on me l'a pas dit. Je dis pas qu'il n'y a pas eu, mais j'ai jamais entendu de problème avec ce système-là. Donc, quand vous allez dans les magasins puis que vous payez avec votre carte de crédit, il pourrait aussi y avoir un bug et ça n'arrive pas. C'est sécurisé. Les magasins sont reconnus. Nous sommes reconnus. Il n'y a aucun problème, mais bon, on est à 99,9% de sécurité, à 100% il n'y a personne. Bon, mais payez donc avec votre carte de crédit en mettant le numéro. Dès que le paiement sera accepté, vous recevrez en retour un code à 5 chiffres. Dès que le paiement est accepté, s'il n'y a pas assez de sous sur votre carte parce que vous êtes au maximum, eh bien ça va dire que paiement refusé. À ce moment-là, vous ne pourrez pas acheter des minutes comme ça. Dans les magasins, c'est la même chose. Si vous voulez payer, le sac à main que vous venez d'acheter 350 francs et que vous n'avez que 120 francs sur votre compte parce que vous avez beaucoup utilisé votre carte, ça va dire paiement refusé. Voilà. Solde insuffisant, un truc comme ça. Ça nous est arrivé à tous, ça m'est arrivé. Ça arrive à plein de gens. Ça m'arrive surtout quand je rentre de vacances, où j'ai beaucoup utilisé ma carte de crédit. Donc, payez avec cette carte de crédit, vous recevrez un code à 5 chiffres que vous appliquerez en appelant un autre numéro de téléphone. Vous verrez, on vous expliquera tout ça. Et puis, à ce moment-là, vous pourrez utiliser votre carte de crédit. Et comme je disais tout à l'heure, dès que la carte de crédit, la pré-carte se termine, il y a une petite sonnerie qui vous indique que la carte est terminée. Donc c'est, puis comme ça, ça vous permet de la recharger. Voilà. Alors, ça va très bien. On arrive juste au bout de notre explication et on a un appel. Oui, allô, bonsoir. Allô. Allô. Alors, écoutez, oui, madame, est-ce que vous pouvez baisser le son de votre téléviseur? On a un retour sur le plateau, s'il vous plaît.
1: Bonsoir, Bruno.
0: Oui, il faut couper le son de votre téléviseur.
1: On est plusieurs sur l'antenne, là.
0: Non, il faut couper le son de votre téléviseur.
1: Et je vais l'entendre comment?
0: Mais vous allez m'entendre au téléphone.
1: Attends, moi je sais pas comment on entend au téléphone.
0: Bah, vous nous appelez pas avec un téléphone.
1: Allô.
0: Oui.
1: Je suis embêtée, c'est pas grand.
0: Il faut
1: toujours là. Vous
0: non, madame, il faut couper, fermez vos, éteignez votre téléviseur.
1: Oui. Et puis comment je fais pour écouter au téléphone?
0: Comment on fait?

0: vous êtes au téléphone avec moi.
1: Non, je suis à mon téléphone portable.
0: Ben, vous devez m'entendre sur votre téléphone portable.
1: Ah bon, alors attendez, je vais voir. Je vais couper mon téléphone.
0: Oui, non, il faut couper le téléviseur ou bien baisser le son, comme vous voulez.
1: Alors, je vais y arriver.
0: Oui, oui, on va y arriver. Secondes. Tranquille, on a la soirée pour nous. Pas de souci.
1: Je suis un peu maladroite, excusez-moi.
0: Il n'y a pas de souci. Écoutez, c'est vrai que c'est pas toujours évident de comprendre. Vous allez m'entendre. Et puis en plus, pour vous, c'est plus pratique de ne pas avoir le son de la télé avec moi en direct parce qu'il y a un décalage et ça va vous embrouiller. Donc voilà.
1: C'est bon, j'ai réussi à tout faire.
0: Voilà, vous m'entendez là.
1: Je vous entends et je vois la télé qui parle.
0: Voilà, très bien. Voilà. Donc, mais il faut pas le son. Alors, bonsoir madame, comment allez-vous?
1: Pas très bien.
0: Pas très bien. D'accord.
1: Donc, je me réjouis d'avoir Bruno qui va me faire
0: un secret.
1: Un secret. Oui, certainement.
0: Alors, je vais déjà marquer votre date de naissance.
1: 5 mars 45.
0: Oui, et puis il y a une autre personne qui commence par S, et là, c'est...
1: Par F? Non, S.
0: Oui, par S.
1: Sandy.
0: Par S, oui, oui.
1: Ah, j'ai... Oui, c'est... Bah alors, écoutez, je comprends mal, hein, en plus.
0: Et puis, on a une autre personne 31... masculine par S, qui est du 14-3. 60... C'est votre fils, je crois, non?
1: Oui, oui, voilà. Oui.
0: Et puis, cette dame avec S, c'est qui?
1: Sandy, c'est ma fille.
0: Ah, c'est votre fille.
1: 31-8-71, c'est ça?
0: D'accord, c'est ça. Alors, je vous écoute. Alors, on regardera pour les énergies et le secret pour vous tout à l'heure. Qu'est-ce que vous avez d'autre comme question pour Sandy et puis pour votre fils? Dites-nous. Est-ce que vous avez dit le prénom?
1: Voilà, je parle avec Bruno.
0: Oui? Oui?
1: Oh ben, je suis complètement perdue parce que je l'ai au téléphone et je le vois parler. Alors.
0: Je vous ai dit, oui, non, avec la télé, il y a un décalage. Ne vous occupez pas de l'image. Écoutez-moi avec la voix, c'est tout. Écoutez-moi avec la voix. Alors, dites-moi.
1: Mais Bruno, je ne vous reconnais même pas. C'est Dorian.
0: Oui, oui, oui, je vous avais bien reconnue, chère madame.
1: Quelle chance. Écoutez, je vais pas bien. J'ai eu quelques soucis de santé ces temps. Et puis, vendredi, j'étais chez mon gynéco qui m'a fait des prélèvements, donc c'était pas agréable du tout. Enfin, voilà. Ouais. Je suis un peu cassée.
0: D'accord.
1: Un peu cassée, un peu fatiguée, un peu... Ouais.
0: D'accord.
1: Au bout de ma vie, comme on dit. Enfin, c'est les enfants qui disent ça.
0: Ouais, ouais.
1: Mais autrement, écoutez, ça va, à part ça.
0: Alors, je vais quand même regarder en premier vos énergies, et puis après on ira sur les autres questions. Voilà. Donnez-moi un chiffre entre 1 et 6, s'il vous plaît.
1: 3.
0: Dorian, le 3, voilà. Ouais, c'est pas une formule. Effectivement, hein, vous savez que je suis quelqu'un de très direct. Les cartes indiquent bien que c'est pas une période formidable pour vous, comme pour beaucoup de gens. Mais voilà, c'est une période comme ça. Ça devrait un petit peu s'estomper ou en tout cas s'améliorer assez rapidement. Et effectivement, je sens que puis d'après les cartes qu'il y a là, donc vous avez besoin d'un. Alors, si vous avez besoin, je vous ferai un secret volontiers par la suite pour essayer de vous aider. Hein. Mais ça va aller. Alors, en tout cas, les cartes disent qu'effectivement. Actuellement, c'est tendu. Voilà, vous êtes peut-être avec tout ce qui vous est arrivé, mais ça va se stabiliser. Ça ira mieux assez dans peu de temps. Hein, mais il y a encore quelques jours ou peut-être semaines, je sais pas. Ça, c'est difficile. Où il y a un petit peu des tensions et puis surtout dans les problèmes d'énergie. Mais ça va. Franchement, il y a la carte de l'eau. Ça va aller. La carte de l'eau, c'est quand même la tempérance, les choses qui se remettent un petit peu en place. Hein, donc il y a pas. Voilà. Encore une fois, quand on aura fini notre conversation, je vous ferai le secret. D'accord, Josiane?
1: Merci beaucoup, c'est très gentil.
0: Alors, vous avez une question pour votre fille?
1: Pour ma fille, oui. Elle est tombée dans l'escalier, elle s'est brisée la cheville.
0: Ah oh, mince.
1: Et elle en a pour quelques jours, mais elle est mal en point. Est-ce que vous pouvez peut-être lui faire un secret aussi?
0: Bien sûr,
1: vous pouvez regarder.
0: Alors, je vais regarder les cartes, puis je lui ferai un secret aussi.

0: Pardon, c'est quelle cheville, la droite ou la gauche?
1: Ah mince.
0: Bonne question.
1: Mince, alors ça, oui, ça c'est une bonne question, mais je crois bien que c'est la gauche.
0: C'est la gauche.
1: Mais je ne suis pas sûr. Je suis pas sûr.
0: J'ai chaud sur ce plateau. Écoutez, on regardera. Alors, on va regarder tout de suite. Alors, elle s'est fait ça quand?
1: Lundi dernier.
0: Lundi dernier, d'accord. Est tombée dans les escaliers.
1: Oui.
0: Elles sont coublées. D'accord.
1: Ouais.
0: Ça arrive.
1: Ouais, oui, ça arrive.
0: Et c'est souvent quand on s'y attend le moins que ça nous arrive, ces choses-là. Hein? Voilà. Bon. Ouais. C'est cassé ou c'est foulé?
1: Ah, c'est cassé.
0: Donnez-moi un chiffre entre 1 et 6 pour votre fille, s'il vous plaît.
1: 4.
0: Merci. 1, 2, 3, 4. Vous avez juste quelque chose que je ressentais. Vous aimez mieux quand il fait frais, moins chaud, ou bien vous aimez mieux quand il fait chaud, ou vous aimez pas trop la chaleur, je crois, je pense, ou bien.
1: Moi, je préfère la chaleur.
0: Ah, vous préférez la chaleur?
1: Le froid, je déteste.
0: D'accord, mais ce que je voulais dire, c'est que, parce qu'en fait, ce que je voulais dire, les énergies ou la santé, vous vous sentez mieux en hiver ou bien plutôt en été?
1: Bah, je me sens bien tout le temps, hein, mais surtout en été.
0: Oui, non, mais c'était...
1: Il n'y a pas d'été, il n'y a pas de saison qui me déplaise.
0: D'accord, bon, bah, alors c'est bien.
1: Mais je préfère l'été.
0: Vous préférez l'été, bah, comme
1: je
0: moi.
1: Je veux dire.
0: D'accord.
1: Voilà.
0: D'accord, je voulais juste savoir ça parce que j'avais un ressenti, 2, 3, parce que je voulais voir...
1: Fraîcheur.
0: Voilà.
1: Il fait froid aujourd'hui, c'est pour ça.
0: Il fait froid? Ouais, il fait un peu plus frais, il pleut, oui. Alors, ouais, alors on voit la cassure ici, elle est là aussi. Ah, puis là, l'accident, effectivement. Tout accident est toujours un peu bête, on va dire, entre guillemets, parce que, voilà, on fait pas un accident est un accident. Ça veut dire on ne fait pas exprès de se casser la figure et de se casser quelque chose. Maintenant, l'évolution... Ça va aller, effectivement. Elle a des douleurs, ça lui fait mal.
1: Oui, ça lui fait mal.
0: Voilà. Alors, c'est ce que je pensais avec
1: la... La glace.
0: Ouais, c'est bon. Si c'est récent, en plus. Ouais, puis au début, voilà, ça peut enfler, tout ça. Elle a dû être plâtrée, ou je pense, ou bien
1: Non, je ne sais pas ce qu'ils font. En tout cas, elle a une boîte pour tenir sa cheville, quoi.
0: Ah, la commune a-t-elle une botte? D'accord. Bon, écoutez, les cartes disent que ça... Alors, ça va s'arranger, ça, alors il faut... Simplement, il y a aussi la carte du temps, comme c'est indiqué là, ça veut dire que c'est comme tout, hein, toute cassure ou toute foulure ou toute...
1: Oui, là, il faut bien 6 semaines, quoi.
0: Voilà, il faut du temps, il faut un peu de patience, et puis ça va aller. Ce que je ferais, quand je ferais le secret... Parce qu'elle dort pas très bien, je pense, avec cette histoire aussi.
1: Je pense pas, non, effectivement.
0: Ouais.
1: Mais elle m'a pas dit, je dors pas bien, mais effectivement, elle dort plus le matin. Ouais.
0: Je ferai aussi, quand je ferai le secret pour elle, pour les deux... Alors, on fera la cheville gauche et la droite, comme ça on est sûr de pas se tromper. Et puis je ferai aussi quelque chose pour le sommeil, en tout cas qu'elle puisse se détendre et puis que ça aille mieux. Mais ça va aller, ne vous inquiétez pas, il faut le temps que les choses se réparent. Et puis comme tout, hein, voilà, Rome ne s'est pas fait un long jour. Et puis une cassure, il faut, comme vous dites, 3, 4, 5, 6 semaines jusqu'à ce que ça aille mieux. Ce qui est aussi embêtant quand on a des cassures ou des choses comme ça, enfin embêtant, on doit le faire, c'est souvent qu'il y a de la physio par la suite à faire pour réhabituer le bras ou la jambe à nous maintenir, parce que notre corps repose quand même sur nos pieds, nos chevilles, nos jambes, donc effectivement il faut un petit peu de temps, mais ça va aller Josiane, ne vous inquiétez pas, ça va aller.
1: J'ai encore une question pour ma fille.
0: Oui.
1: Elle a un ligament qui est cassé à sa cheville.
0: Oui.
1: Depuis longtemps, ils n'ont pas réparé, parce que c'était pas un sportif de haut niveau, enfin bref.
0: Ouais.
1: Donc ils n'ont pas réparé sa cheville. Est-ce que ça serait bien qu'ils la réparent maintenant?
0: En même temps? Ah bah, peut-être, une bonne... Mais c'est la même cheville où il y a le ligament cassé?
1: Oui, tout à fait.
0: Parce que si c'est de l'autre côté, d'accord. Donc, effectivement, hein, donc, est-ce que ça serait bien?
1: Parce que normalement il y a la peau, les ligaments, et ensuite ça casse si les ligaments tiennent pas.
0: Bien sûr.
1: Donc c'est pas évident. Si elle est jamais réparée, elle sera toujours embêtée.
0: Mais
1: on voulait un chauffe, hein.
0: Mais juste une chose qui me semble une question plus logique. Si elle s'est cassée la cheville, elle a été opérée ou quelque chose comme ça pour remettre cette cheville en place?
1: Non, jamais, parce qu'elle n'a jamais été cassée. Elle a été toujours ou fissurée, ou comment dire...
0: Attendez, là, vous m'avez dit qu'elle s'est cassée la cheville.
1: Oui, elle a cassé sa cheville,
0: voilà.
1: Vraiment.
0: Donc on l'a...
1: Cassée.
0: Voilà, donc on l'a sûrement, entre guillemets, réparée, ou bien fait quelque chose pour remettre sa cheville en place, c'est ça que je voulais dire.
1: Non, je crois pas, non.
0: On l'a laissé comme ça avec la cheville cassée. Non, c'est pas possible. Moi, je me suis cassé une fois un bras quand j'étais petit. On m'a plâtré, mais on a dû me... je me rappelle pas, on m'avait endormi, mais on a dû me retirer, me remettre les os en place avant de plâtrer.
1: Ah bon?
0: Bah oui, ça se remet pas tout seul.
1: Parce que moi, je me suis aussi cassé la cheville, le bras quand j'étais petite.
0: Oui.
1: On m'a plâtré, enlevé le plâtre et tout allait bien.
0: Oui, mais on vous a sûrement...
1: On n'a pas eu besoin d'admettre. Non,
0: de remettre les os. Bon, moi, ce qui s'était passé, c'est que les os étaient sortis de leur position.
1: Ah ben, quelle horreur.
0: Oui, alors on a dû me les remettre en place. Alors, bon, c'est peut-être pas les mêmes cassures, c'est possible.
1: Clair,
0: hein. Bon, passons. C'est un mauvais souvenir, mais j'étais petit, je ne m'en souviens pas beaucoup, mais j'ai quand même passé un mauvais moment. Ah. Voilà. Donc, regardons, est-ce que vous avez dit que c'était un ligament. Hein. Donnez voir un chiffre. Un chiffre entre 1 et 6 encore, s'il vous plaît.
1: Ben encore 4.
0: Le 4. Maman s'était cassé une fois le poignet. Elle avait quand même dû aller, ils ont dû lui remettre en place le poignet avant de plâtrer. C'est étonnant. Mais bon, moi, je n'y connais rien. Comme j'ai dit, je ne suis pas médecin. Voilà, eux, ils savent ce qu'ils font. Hein.
1: Oui.
0: 4. Mais il me semblait...
1: Elle va refaire une radio, je crois, cette semaine, donc ils verront bien s'il y a quelque chose d'autre.
0: D'accord. Oui, les cartes tendraient à me dire que c'est peut-être pas... voilà, il faut faire... il faut pas tout faire en même temps.
1: Ben, ils vont pas ouvrir, hein, de toute façon.
0: Non. Alors c'est... Justement, donc c'est pas... C'est comme si les cartes me disaient, s'il faut faire ça, il faut le faire à part, mais pas en même temps que la cassure. C'est ce que me disent les cartes, voilà.
1: Oui, ben, ça c'est sûr qu'ils vont pas... Ils vont pas ouvrir la cheville maintenant pour recoudre ce...
0: Ben voilà, oui, ben, ça me semble aussi évident, j'y avais pas pensé. Mais c'est ce que disent les cartes, effectivement, elles sont assez logiques, en disant, c'est pas le bon moment pour réparer ce ligament. C'est comme si une fois... Alors je dis pas qu'elle doit le faire le lendemain qu'elle est remise, mais il faut faire ça plus tard quand tout sera remis en ordre. Mmh. Si elle veut le faire, bien sûr. Mais c'est pas le bon moment, effectivement. Il faut pas le faire en même temps, en tout cas. Moi, c'est ce que me disent les cartes.
1: Elles sont très bien, vos cartes.
0: Elles sont gentilles, elles disent les choses.
1: oui, absolument.
0: Alors, vous avez des questions pour votre fils aussi?
1: Pour mon fils, non, pas que je sache.
0: Ah, parce que vous avez donné
1: parce que le monsieur m'a dit, vous êtes sûr que vous n'avez rien d'autre, quelqu'un d'autre. J'ai dit, peut-être mon fils, mais bon, je voyais pas la question.
0: Bon, pas de souci. Alors, on fait les secrets peut-être, ou est-ce que vous avez encore des autres questions? Ou c'est tout?
1: Non, je crois que pour moi, je crois que j'ai trop de questions pour
0: trop
1: moi.
0: De questions.
1: Parce que vraiment,
0: bon, on s'appellera, il n'y a pas de souci. Alors, ma sœur Josiane, vous êtes assise là?
1: Oui. Je dois rester assise, sans ça, si je suis debout, je tombe.
0: Non, voilà, il faut rester assise parce que je vais vous demander de fermer les yeux, pas que vous ayez une perte d'équilibre.
1: Oui.
0: Fermez les yeux, pensez au fameux petit carré blanc et je vous fais le secret tout de suite, d'accord?
1: Ça y est, j'ai fermé les yeux.
0: Pensez au petit carré blanc.
1: Je pense au petit carré blanc.
0: Et puis, vous me dites dès que vous êtes prête et je vous ferai le secret général pour vous. Vous me dites dès que vous êtes prête.
1: Mais ce petit carré bouge, hein.
0: Ah bah oui, hein, c'est sûr.
1: Allez, reste là que je te vois tout le temps. Non, je le vois pas tout le temps, mais j'y pense.
0: D'accord. Ah bah j'ai même pas pris le petit carré blanc. Faut que je le prenne. Bah oui.
1: Je sais pas, j'ai les yeux fermés.
0: Voilà. Alors vous me dites. Vous me dites quand vous êtes prête et je commencerai.
1: Oui. Alors je ferme les yeux, je regarde le petit carré.
0: Ouais.
1: Je suis prête.
0: Alors, on y va, je vous dirai quand c'est fini, je commence. Mm-hmm.

0: Voilà, c'est fait pour vous. Alors, on va faire pour votre...
1: Merci beaucoup.
0: Voilà, on va faire pour votre fille maintenant.
1: Alors, je ferme les yeux, je pense à elle, au carré blanc.
0: Voilà, ou... exactement, bravo. Il faut qu'on voit que vous connaissez. Donc, vous pensez au petit carré blanc et vous pensez à elle. Là aussi, vous me dites dès que vous êtes prête et je ferai pour elle.
1: Alors, je ferme les yeux. Je vois pas le carré blanc. Vous l'avez de nouveau caché, hein.
0: Ah, voilà. Vous pensez que c'est plutôt la cheville gauche, hein, vous avez dit.
1: Je pensais, mais je suis pas sûre.
0: Bon, alors je fais les
1: attendez
0: deux.
1: Comme voir, ça. J'ai une photo de la cheville.
0: Ah bon, voilà.
1: Si vous avez deux minutes,
0: mais
1: là, je vais regarder.
0: Si, dites-moi. Allez-y, je bois un café pendant ce temps.
1: Alors là. Oh là, faut que je mette mes lunettes.
0: Mais enfin, mettez vos lunettes. Ça.
1: Quelle est cette cheville? Vous êtes toujours là?
0: Je suis toujours là.
1: Moi, je vous ai plus. Hein.
0: Voilà.
1: Depuis que j'ai cherché les photos, je ne sais plus où vous êtes.
0: Vous l'avez trouvé, la photo?
1: Non, j'ai pas trouvé la photo.
0: C'est pas grave, je fais les deux chevilles, vous inquiétez pas. Alors pensez à elle et pensez au petit carré blanc, vous me dites dès que vous êtes prête.
1: D'accord. Alors je ferme les yeux, je pense au petit carré blanc.
0: Voilà.
1: Je le vois.
0: Voilà.
1: Et je pense à ma fille.
0: Voilà. Alors j'y vais, je commence.

0: Voilà, c'est tout bon. C'est fait.
1: Merci, merci beaucoup.
0: Mais je vous en prie. Ben, puisqu'on a encore une ou deux minutes avant la publicité, vous avez parlé de vos lunettes. Oui. Je vais vous faire rire, je vais vous raconter une petite blague et aussi à nos téléspectateurs. Vous savez qu'un jour, il y a un couple qui est au lit, puis le matin, le monsieur se réveille et il dit « Chérie, chérie, j'ai rêvé des numéros du loto. » « Ah bon ? C'est lesquels ?»«
1: Oh, chouette !»«
0: Ah, chouette !» Il dit « C'est lesquels ?» Bah, désolé, j'enlève mes lunettes pour dormir, j'ai pas pu les voir.
1: C'est drôle, oui, alors vraiment. C'est rigolo.
0: Alors voilà, comme ça, on se quitte sur une bonne note. En tout cas, merci d'être passée, ma chère Josiane.
1: Écoutez, j'ai gagné le concours.
0: Ah ben bah, bravo, hein. Bravo. Merci beaucoup. Je vous fais un gros bisou et puis à bientôt, j'espère. Merci beaucoup.
1: Moi aussi, je vous embrasse. À
0: allez,
1: bientôt.
0: Au revoir. Merci, au revoir. Voilà. Ah oui, alors si on oublie ses lunettes, puis qu'on rêve des numéros du loto, ah, j'ai pas pu les voir, j'avais pas mes lunettes, je les pose sur la table de nuit pour dormir, je les avais pas sur les yeux. Bon, ok, c'est drôle. Bref, ce qui est moins drôle, non, c'est pas méchant, mais c'est qu'on va se quitter quelques instants pour se retrouver juste après notre petite page de publicité qui va commencer maintenant. C'est la pub, à tout de suite.

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Voilà, de retour sur le plateau de Parlez-moi d'avenir, bien sûr, la suite. Après cette courte page de publicité, on reprend donc vos appels au 0901-901-993. Je rappelle le 1 pour être avec moi. Vous faites la touche numéro 1. La touche numéro 2, si vous voulez être avec quelqu'un, en bas de votre écran, quelqu'un qui est à l'arrière. Et la touche numéro 3, si vous ne voulez pas choisir et que ce soit le système qui choisisse, à votre place. Et n'oubliez pas le concours, concours TVM 3, pour avoir une consultation gratuite. C'est ce que vous gagnez. Vous ne payerez que le transport du SMS que vous allez envoyer, 1 franc. Et le reste, eh bien, ça sera offert. Mais

0: qu'on fasse 10 minutes, 15 minutes, 20 minutes de consultation, vous ne payerez rien. C'est ce que vous gagnez en ayant remporté le concours. Voilà. Donc, essayez. Hein. Moi, je dis souvent, qui ne tente rien n'a rien. Beaucoup de gens, des fois, disent, oh, mais je joue pas parce que je gagne jamais. Mais si vous ne jouez, c'est clair que si vous ne jouez jamais, ben, vous ne gagnerez jamais. Hein. Ça, c'est clair. Ni dans des jeux de hasard, ni dans des concours comme nous faisons. Voilà. L'autre jour, j'ai quelqu'un qui m'a dit, ah, mais je ne peux pas donner le nom, il y a des tel grand magasin fait tout le temps des concours, mais je ne joue pas parce que je ne gagne jamais. Je dis, bah, c'est clair que vous ne gagnerez jamais, hein, ça c'est sûr. Vous m'avez regardé comme ça, bah, si vous ne jouez pas, vous les gagnez comment? Il faut envoyer son nom, son prénom, son mail ou je ne sais pas quoi pour participer. Si vous ne le faites pas, eh ben, c'est clair que c'est quelqu'un d'autre qui va gagner. Hein, c'est sûr. Ça ne veut pas dire que c'est vous qui gagnez, mais il faut quand même tenter. Voilà. Mais bon. Après, je comprends qu'au jour d'aujourd'hui, on a un peu de la difficulté à donner nos mails parce qu'on est... Voilà, des fois, c'est utilisé à des fins commerciales. On reçoit plein de mails, on reçoit plein de publicités, plein de propositions. Moi, tous les jours, je reçois entre 15 et 20, si ce n'est pas plus de choses de gauche et droite. Ou bien vous commandez une fois quelque part, puis après, vous recevez 50 000 produits plus miraculeux les uns que les autres. Donc voilà, moi, je suis tout le temps en train d'en shooter. Voilà, donc, j'ai acheté une fois une poêle à une grande maison, une poêle à frire. Enfin, j'ai dit, tiens, elle est bien, je l'achète. Maintenant, ils sont en train de... Ça fait des mois que je reçois tout le temps des propositions. Je ne vous dirai pas le nom de la maison, mais je reçois tout le temps. Nous avons une action, 2 poêles pour le prix d'un, 3 poêles pour le prix d'une demi-poêle, un tel et tel nouveau revêtement. Donc je vous donne, mais enfin, je pense qu'on est tous logés à la même enseigne et je comprends aussi que beaucoup de gens en ont marre de choses comme ça. C'est vrai que... Après, vous savez que... Moi, j'ai fait ça, pas mal de choses. Vous pouvez vous désinscrire des choses comme ça. Il faut le faire si vous ne voulez pas, bien sûr, être embêté. Oui, allô, bonsoir.
1: Bonsoir, Bruno.
0: Bonsoir, madame. Comment allez-vous?
1: Ça va.
0: Ça va? D'accord.
1: Oui.
0: Sans plus.
1: Sans plus.
0: D'accord.
1: Là, on vous a écrit un nom d'une agence immobilière.
0: Oui.
1: Et j'ai vu un appartement et après coup, j'ai entendu qu'ils avaient tout un empire, mais qu'ils n'étaient pas vraiment super gentils, disons.
0: Ah, d'accord. Ils n'ont pas une bonne réputation, c'est ça?
1: Pas trop, non. Alors, je voudrais voir ce que vous voyez, si je pourrais quand même me lancer dans la combine ou
0: d'accord.
1: Pas. Enfin, je devais les voir. Je leur ai annoncé que je venais les voir. Et ils avaient une petite, je sais pas, une réunion. Ils m'ont pas reçu. Donc, je me suis déplacée pour rien,
0: oh.
1: Pratiquement. C'est juste pour... donner le papier concernant les poursuites, enfin, qu'on doit donner pour se justifier, quoi.
0: Vous avez dû vous déplacer loin?
1: Bah, c'était quand même, je pense presque 20 kilomètres.
0: Ouais, c'est toujours embêtant. Bon, après, ouais. et puis, donc, c'est une agence qui est connue, qui a pignon sur rue, quand même.
1: Oui, oui, ils ont des hôpitaux, ils ont des...
0: D'accord.
1: Différentes choses, quoi. Et puis justement, des logements protégés pour vieilles personnes, quoi.
0: Oui, oui, oui. Juste une demi-question.
1: Des restaurants, presque étoilés, disons.
0: D'accord. Juste une demi-question pour, par exemple, faire partie de leur agence. Vous devez signer un contrat ou payer quelque chose?
1: Oui.
0: Oui,
1: oui, oui, un contrat. Mais j'ai qu'un prix. J'ai un prix, mais ce qu'il inclut, je ne l'ai pas.
0: Comment ça? Je ne comprends pas. Qu'est-ce que vous voulez dire?
1: Ben, je ne sais pas s'il y a des prestations supplémentaires...
0: Vous devez les payer.
1: Que je dois payer en tout en étant dans cet appartement protégé.
0: D'accord.

0: Mais ce que, pour que... Ah, parce qu'en fait, vous avez été visiter un appartement protégé, c'est ça, en fait, que vous voulez dire?
1: Oui.
0: D'accord. Oui. Et c'est quoi? Alors, donnez-nous un exemple. C'est quoi les prestations qui ne sont pas payées, par exemple?
1: Mais je ne sais pas.
0: Ah, vous ne savez pas.
1: J'ai un nom... J'ai un prix de... Et je ne sais pas ce qu'il inclut.
0: D'accord, bah, ça il faudra qu'il vous explique quand même.
1: Donc, okay. Oui, bien sûr, je voudrais savoir ce que ça vaut comme
0: agence, d'accord.
1: Comme agence, c'est
0: d'accord,
1: ça.
0: D'accord, très bien. Alors,
1: je vois... Il faut que je me lance dans la chose, approfondir les choses ou bien pas du tout.
0: D'accord, donnez-moi un chiffre entre 1 et 6 s'il vous plaît.
1: 4.
0: Mais juste une chose, pendant que je tire les cartes, le fait qu'ils vous ont fait déplacer pour rien, ils se sont quand même excusés ou ils étaient navrés?
1: Non, rien, non, il y avait quelqu'un, de... qui, je ne sais pas, qui gère les ordinateurs ou je ne sais pas, IT, qui m'a dit, bon, ça ne me dit pas grand-chose. Mais... Il m'a reçu sur le devant de la maison, je ne suis pas entrée.
0: D'accord. Et vous aviez rendez-vous?
1: Je leur ai dit que je passais.
0: Ah, d'accord. Donnez-moi quel chiffre vous voulez entre 1 et 6, vous m'avez dit, ou pas dire?
1: 4.
0: 4, pardon. Merci. 2, 3, 4. Ouais, bon, après, si vous avez dit que vous passiez, mais que vous n'aviez pas vraiment pris rendez-vous, peut-être vous êtes mal tombé. Ça ne veut pas dire que c'est une mauvaise... Alors, 1, 2, 3, 3... Comment vous savez, ou qui vous a dit que cette agence...
1: J'ai vu une personne aujourd'hui, puis qui m'a dit, ouf...
0: D'accord.
1: Ils n'ont pas un nom extraordinaire.
0: D'accord.
1: Donc, ils traitent pas très bien leur personnel à voir. Et j'aime pas tellement soutenir ce genre de personnes, des gens.
0: Donc, le personnel de l'agence, en fait, il ne traite pas bien. OK.
1: Non, mais même toutes leurs personnes, parce qu'ils ont aussi des restaurants, ils ont des hôpitaux, ils ont...
0: Alors, moi, je dirais que les cartes, alors, elles sont un peu mitigées. Hein. C'est vrai que... Alors, pour la recherche de ce que vous avez dit, d'appartements protégés, moi je pense qu'ils sont valables pour ça. Ils vont faire les choses sérieusement. Après, ce que vous avez dit sur leur personnel et autre chose, je pense qu'ils sont très durs, effectivement, qu'ils sont assez intransigeants, qu'ils veulent ça, ça, comme ça, comme ça, comme ça. C'est vrai que ça, ce côté-là, alors après... Je dirais, entre guillemets, que ça ne vous touchera pas personnellement. Vous, si vous trouvez un appartement protégé qui vous le loue, etc., c'est une chose. Mais ça, je pense que je ne vois pas de problème là-dessus. Par contre, si vous voulez rentrer dans les détails, enfin, je veux dire, si vous dites, j'aimerais... Bon, après, comment ils traitent leur personnel, alors je comprends que ça ne vous plaise pas, mais ça ne vous touchera pas, ça ne vous touchera pas personnellement directement. Vous ne serez pas concerné par ça. Donc, agence, ils font quand même leur boulot, c'est ce que je vois, mais effectivement, c'est vrai que ça doit être... Il doit y avoir beaucoup de mouvements de gens qui arrivent, qui partent et des choses comme ça. Mais bon, ma foi, ça c'est l'agence.
1: Voilà, mais vous me voyez là-dedans?
0: Oui, ça me dit oui. Alors, je vous vois là-dedans. Encore attention, si c'est une agence qui vous dit qu'il faut donner tant d'argent pour qu'on vous trouve un appartement, non. Mais si c'est que... Alors, signature d'un contrat, si c'est un bail parce que vous avez un appartement, ça c'est normal que vous signiez quelque chose. Mais il ne faut pas...
1: Ça, c'est logique. Tout à fait d'accord, mais je ne suis pas d'accord de payer, de signer quelque chose et qu'ensuite j'ai... des charges supplémentaires que je ne peux pas assumer. Quoi.
0: Alors ça, je suis tout à fait d'accord avec vous. C'est pour ça que quand on signe un papier, enfin, quand on doit signer un papier, la meilleure des choses, c'est de ne pas signer tout de suite, et si je peux me permettre, et de montrer peut-être ce contrat ou ce que l'on veut vous faire signer à peut-être quelqu'un, un juriste ou quelqu'un de compétent ou quelqu'un qui s'y connaît pour dire, voilà, est-ce que ce contrat est valable, est-ce qu'il est conforme, est-ce qu'il n'y a pas des choses cachées, parce que des fois, les petites lettres,
1: oui, ou bien des choses... Voilà,
0: moi, je vous conseille de le faire vérifier et de dire, écoutez, je prends une copie du contrat, je vais réfléchir et je vous tiens au courant. Mais ne signez bien sûr pas tout de suite. Il ne faut jamais faire ça. Oui. Surtout pour des choses comme
1: là,
0: ça.
1: Je suis un petit peu... comme je pars samedi prochain.
0: Oui.
1: comme je vous avais dit.
0: Oui, oui.
1: Il faudrait que, soit que ça se fasse encore avant, parce que le 4 octobre, je rentre. Donc, si je dois aussi donner...
0: votre congé.
1: Ma dédite, si, si. Oui. Oui.

0: Ah, mais ouais, maintenant, il y aura ça à payer. C'est marqué où? Ah, donc ils ne peuvent pas vous les demander. Mais c'est pour ça que le contrat, ouais, il faut qu'il soit lu, décortiqué.
1: Je le ferai voir.
0: Absolument. Faites-le voir à quelqu'un. Voilà. Et puis surtout, c'est parce que si vous dites, écoutez, vous voulez l'appartement, il faut signer tout de suite maintenant, sans attendre. Vous dites, non, moi, je ne signe jamais les choses comme ça. J'ai besoin de prendre...
1: Non, il faut que j'aie le temps de...
0: Absolument.
1: Mais disons, ça m'a un peu refroidi l'histoire qui m'ont un petit peu...
0: Le
1: perron de la maison,
0: c'est pas très classe.
1: C'est pas très commercial non plus, disons.
0: C'est pas commercial, c'est pas très classe, et puis c'est pas très sympa qu'une personne se déplace puis qu'on la reçoive comme ça. Alors après, peut-être qu'ils étaient embêtés, qu'ils avaient une réunion importante.
1: Bon, ils avaient une espèce de réunion à voir, mais il était très vague, la personne qui m'a reçu.
0: Ouais, bon. En tout cas, les cartes ne me parlent pas de choses mauvaises par rapport à cette agence. Comme on a dit au départ, elles sont...
1: Ça serait bien situé. Oui. Ça serait bien situé.
0: Parce que vous avez déjà... Vous dites que vous avez déjà visité cet appartement.
1: Oui.
0: Et puis, il vous plaisait.
1: C'est un grand deux pièces. Oui, j'étais très optimiste. Mais aujourd'hui, quand on m'a dit ça... Ça m'a refroidi. Hein.
0: Je comprends, mais je pense que ça ne change rien au fait que vous puissiez louer cet appartement en toute conformité, encore une fois, en lisant bien le contrat, puis après vous signez. À mon avis, vous l'aurez.
1: Comme qu'il en soit, maintenant, je ne me lance plus dans des choses comme ça sans demander encore l'avis de quelqu'un.
0: Vous avez raison.
1: Oui, vous avez raison.
0: Non. Est-ce que je peux faire autre chose?
1: Justement, je voulais vous demander, est-ce que vous pouvez me faire la protection et puis le
0: secret?
1: Le secret.
0: Tout
1: aujourd'hui pour samedi, ça irait?
0: Oui, bien sûr. Oui, pour samedi prochain?
1: Oui.
0: Oui. Pour votre voyage?
1: Oui, pour le voyage.
0: Vous allez
1: le 27.
0: Vous allez où déjà?
1: À Rosas.
0: Ah?
1: Rosas.
0: À Rosas, d'accord, en Espagne, d'accord. Vous allez en car ou quelque chose comme ça?
1: En car. Justement, j'ai les jambes qui enflent énormément ces derniers temps encore. Et comme c'est quand même 12 heures de voyage, ça me fait un petit peu peur. Quoi.
0: La mer et le yacht va vous faire beaucoup de bien.
1: Oui.
0: Ça, c'est ce que
1: si
0: je
1: on
0: ressens.
1: Si on peut encore se baigner. Parce
0: oui.
1: que là, il y a des orages assez violents. Là.
0: Ah, d'accord, ça c'est autre chose. Mais je veux dire, si vous avez l'occasion, s'il ne fait pas trop mauvais, de pas forcément se baigner, mais d'être au bord de la mer, ça va vous
1: déjà,
0: amener...
1: Mettre les jambes dans l'eau.
0: Voilà, un petit peu, exactement. Et puis l'iode, tout ça, j'ai senti...
1: marcher.
0: Voilà, ça va vous aider. Alors, on va commencer par le secret. Je vous laisse fermer les yeux. Vous pensez au petit carré blanc.
1: Oui.
0: Vous me dites dès que vous êtes prête.
1: Oui.
0: Alors j'y vais, je commence pour le voyage et puis pour les énergies, ça va aussi vous aider dans les jambes. J'y vais, je commence. Mm-hmm.

0: Voilà, le secret c'est fait. Alors je vais vous faire la protection pour le voyage maintenant.
1: Oui.
0: Alors, la protection voyage. Vous allez en car, hein, vous avez dit.
1: Voilà. Oui.
0: Voilà. Alors, vous fermez les yeux, pensez à votre voyage, mais pensez de façon agréable. Et puis, ouais, c'est vrai que dans les cars, on peut pas trop s'allonger, hein, c'est sûr. Hein, donc,
1: ben non, j'ai demandé si les

0: Il est bien, bien rempli.
1: Bien rempli.
0: Alors, il n'y aurait même pas de quoi se relaxer à quelque part.
1: Ah, d'accord. Parce que des fois, c'est vrai que s'il n'y a personne à côté, vous pouvez peut-être allonger un peu les jambes ou comme ça.
0: Non, bon. Alors,
1: et vous restez, vous restez combien de temps déjà là-bas?
0: Une semaine.
1: Une semaine, d'accord. Alors, fermez les yeux, pensez à votre voyage, vous me dites dès que vous êtes prête et je vous fais la protection. Donc vous partez de samedi à samedi en fait, c'est ça?
0: C'est ça.
1: Voilà.
0: Du 27, du 9 au 4, du 10.
1: D'accord. Alors vous me dites dès que vous êtes prête, pensez au car, au voyage, mais pensez que vous êtes dans une bonne ambiance, et puis voilà, de façon positive, que tout se passe bien, puis que vous êtes contente, et puis voilà. Et puis, vous me dites dès que vous êtes prête, je fais la protection.
0: Oui, c'est bon.
1: Alors j'y vais.
0: Merci.

0: Voilà, c'est tout bon. Vous allez dans un hôtel?
1: Oui.
0: D'accord.
1: Oui.
0: C'est quelque part, oui. Je crois, vous m'avez dit, c'est quelque part où vous avez déjà été, non, sauf erreur?
1: Ou pas celui-là? Pas dans cet hôtel-là,
0: pas
1: non.
0: Dans cet hôtel-là.
1: Ça s'appelle, je crois, Victoria.
0: D'accord. C'est un grand hôtel ou c'est un petit hôtel?
1: Je pense que de bonne taille, oui, enfin, par rapport, oui.
0: D'accord. J'ai senti, voilà, il y a un autre appel, j'ai senti que vous allez passer une bonne semaine, je voulais vous tenir à vous le dire avant qu'on se quitte, et puis que
1: oui.
0: Vous ferez des rencontres intéressantes, amicales, ou vous allez rencontrer des gens intéressants avec des échanges, et c'est toujours sympathique de...
1: C'est positif.
0: Tout à fait. Je vous souhaite de bonnes vacances, si on ne se recontacte pas d'ici là.
1: Oui,
0: vous
1: d'accord.
0: Vous nous direz par la suite comment ça a été, d'accord?
1: Mais oui,
0: bon voyage.
1: Et puis, comme qu'il en soit, je peux vous retéléphoner à l'arrière, peut-être.
0: Oui, tout à fait, il n'y a pas de souci, bien sûr.
1: Oui.
0: Alors,
1: merci beaucoup.
0: Alors,
1: voilà.
0: Tout bon, belle soirée.
1: Bonne soirée
0: à vous.
1: Bruno,
0: merci. Au revoir, chère madame.
1: Au revoir.
0: 0900 900 993, oui, allô, bonsoir. Allô.
2: Oui,
0: bonsoir madame, comment allez-vous?
2: Bien et vous?
0: Mais bien, ça va. Je sors de 2 semaines, j'avais raconté ça il y a 2 semaines, que j'avais 2 semaines très compliquées, très chargées. Je vais enfin, depuis ce soir, je peux respirer, je serai plus présent sur la ligne, parce que j'étais absent de la ligne, mais je serai plus présent cette semaine, et je pourrai enfin me reposer un petit peu, parce que j'ai eu deux semaines assez chargées. Voilà, donc c'est une semaine. Alors, bien, alors qu'est-ce que je peux faire pour vous, chère madame?
2: Alors j'aimerais savoir mes énergies, s'il vous plaît.
0: Oui. Qu'est-ce que vous voudriez savoir? Parce que savoir, vous les savez, mais vous voulez savoir si ça ira mieux ou si vous avez des soucis, si ça joue pour vous, ou bien les prochains temps.
2: Ben disons que j'ai pas de soucis, mais simplement j'aimerais un petit peu savoir où je vais.
0: D'accord, très bien, avec les énergies, très bien. Un chiffre entre 1 et 6, chère madame.
2: 5.
0: 2. Mais vous n'avez pas de douleur quelque part, rien de spécial?
2: Rien du tout.
0: D'accord, ben c'est bien déjà. Vous avez dit le 5, hein, c'est bien juste?
2: S'il vous plaît.
0: Oui,

0: Il y a un petit peu le moral qui est un petit peu en bas ces temps, ou bien ça va, ça?
1: Bah, disons, il est un petit peu en dents de scie. Mais voilà. Bon, ça va mieux qu'un temps.
0: Oui, alors c'est ce que je voyais. Alors, c'est vrai que le moral est un petit peu dans le passé. Alors, ça ne veut pas dire que ça... J'espère que, voilà, c'est pas là pour... Je ne veux pas être un oiseau de mauvais augure. Voilà, vous dites ça va mieux, ça va moins bien. Ça ne veut pas dire que c'est fini. Mais effectivement, je dirais que le moral, ça va mieux. Mais on voit qu'il a été un petit peu touché, effectivement, dans le passé. On voit un coup dur. Et puis, on voit quand même... Ce qui sort quand même dans le jeu, c'est une sorte de fatigue. Non, pardon, c'est pas de la fatigue, c'est quoi? Qu'est-ce que je ressens? Est-ce que vous nourrissez bien, vous mangez bien, ça, il n'y a pas de souci?
1: Ça, il n'y a pas de souci.
0: D'accord, parce que je sentais quelque chose avec la nourriture, je ne sais pas pourquoi. Il n'y a pas des choses que vous ne supportez pas, ou des choses comme ça, vous devez faire attention, non?
1: Ah, pas du tout.
0: Pas du tout.
1: Généralement, je peux manger ce que je veux.
0: D'accord.
1: Sauf ce que j'aime pas.
0: Ah, bon, alors on est... Parce que c'est marrant.
1: Mais bon, il n'y a pas grand-chose.
0: D'accord. Il n'y a pas grand-chose que vous n'aimez pas. Bon, écoute, c'est marrant.
1: Non.
0: Ah, parce que c'est vrai qu'il y a la carte de la table, la nourriture, et puis il y a quand même un petit blocage ici. Ça peut être aussi une... Ah, est-ce que vous avez eu, ou est-ce qu'il est prévu, ou peut-être pas encore, ça peut être aussi une annonce. Ah, parce que j'ai pas pensé à l'invitation. Est-ce que ça peut être une invitation ou quelque chose que vous feriez avec quelqu'un, mais un restaurant ou quelque chose comme ça? Parce que ça parle de nourriture, et puis ça se passerait plus ou moins bien. Donc ça veut dire, c'est aussi les cartes vous disent, attention, parce que je voyais un problème, enfin un petit souci, c'est pas un gros problème parce que comme c'est marqué là, et donc peut-être que vous allez manger quelques pommes, parce qu'on voit quelque chose dans la nourriture, mais ça, j'ai pensé que c'était la nourriture elle-même, mais c'est plutôt peut-être pendant l'invitation qu'il y a des petits tiraillements, puis bon, quand on mange avec quelqu'un ou bien qu'on est invité puis que ça se passe pas bien, ben les choses peuvent un petit peu mal passer. Mais c'est un petit peu ça que je ressens. Donc faites attention, si vous... moi je pense que c'est plutôt une annonce, plutôt que, à moins que vous ayez quelque chose de prévu, mais je pense que c'est plutôt une annonce de dire, si vous êtes invité quelque part, il pourrait y avoir des tensions pendant le repas, et puis ça peut être un petit peu perturbateur pour... Voilà, quand on est... Si on va manger quelque part en se disant on va bien manger, tout va bien se passer, puis que ça se passe pas bien, ben voilà, on risque de faire, je veux pas dire une mauvaise digestion, mais ça peut rester un peu sur l'estomac, voilà. Mais rien de grave...
1: Écoutez, j'en ai déjà eu quelques-unes de comme ça.
0: Oui.
1: Généralement, ça me coupe plus l'appétit. Hein.
0: D'accord, tant mieux.
1: Quand à un moment donné...
0: Oui, non.
1: Mais bon, ça... c'est vrai que... Prévenu, c'est peut-être mieux.
0: Ouais,
1: mais bon.
0: Bon, après.
1: Voilà.
0: Après, le général de vos énergies n'est pas du tout mauvais. Hein. Moi, je vois rien de particulier non plus. Je vois pas de méchantes choses. Et puis, effectivement, on avait parlé du moral qui va, vous l'avez dit vous-même, un petit peu mieux. Donc, voilà, je vois pas de choses graves ou quoi que ce soit pour l'instant. Alors, je peux pas dire dans 10 ans mais, ou 5 ans, mais pour l'instant, les choses semblent aller dans le bon. Pourquoi le travail alors, je ne demande pas où vous travaillez. Qu'est-ce que vous avez fait comme genre de travail auparavant?
1: Alors, je dirais que j'étais dans l'horlogerie. Mais bon, maintenant, je suis à la retraite.
0: Oui, j'ai bien compris. Ça,
1: voilà.
0: C'est pour ça que je vous disais avant, qu'est-ce que vous aviez fait. D'accord. Pourquoi ça me parle de travail? Ça vous manque ou bien même pas? Non, ça va?
1: Alors, je dirais que le travail me manque, je dirais que c'est plus les contacts qui me manquent.
0: Voilà. Donc, c'est pour ça que... Alors, je comprends mieux pourquoi le travail est sorti. Parce qu'effectivement, quand on est quelque part dans la vie active, on a des contacts avec les collègues, avec les chefs, avec les gens comme ça.
1: Tout à fait.
0: Voilà. Et c'est, je comprends pourquoi ça me parle de travail. Et ça... Alors, c'est aussi une annonce. Alors... Est-ce que vous avez... Parce que, bon, les gens peut-être avec qui vous aviez des contacts sont peut-être aussi à la retraite. Est-ce que vous vous voyez avec ces gens-là ou pas, ou plus du tout?
1: Alors, je dirais qu'on se téléphone.
0: Alors, c'est bien.
1: Mais moi, j'ai déménagé entre-temps.
0: Ah, d'accord.
1: Si vous voulez, j'ai perdu mon compagnon.
0: D'accord.
1: Et je suis partie.
0: D'accord.
1: Je suis retournée en ville, donc si vous voulez, j'ai tout coupé.
0: Je comprends, je comprends. Mais même le contact téléphonique est très important et pour tout le monde, parce que garder quand même un contact, c'est quand même bien, parce que voilà, même si on peut plus se voir, c'est bien si on peut se voir, mais si on peut plus se voir parce que peut-être vous êtes éloigné, etc., de garder ce contact avec ses proches ou collègues ou personnes que vous aimiez bien, c'est une bonne chose, parce qu'effectivement, ça dit que on parlait du moral tout à l'heure, eh bien ça va aussi améliorer les choses moralement de garder cette, en guillemets, ce contact avec ces personnes. C'est bien. Si vous arrivez à vous voir, tant mieux. Mais si vous n'arrivez pas, au moins, de temps en temps, comme vous le faites déjà certainement,

0: vous contacter, vous téléphoner et puis avoir un contact comme ça, effectivement. Après, les cartes ne parlent pas de choses graves ou quoi que ce soit pour l'instant. Comme vous avez dit, vous avez une santé pour l'instant assez bonne pour l'instant. Voilà.
1: Bah, je dirais que je suis bien portante de ce côté-là.
0: Alors c'est bien, super. Ah, bah, écoutez, tant mieux parce qu'on a assez de gens ou j'ai assez de gens qui me disent j'ai mal ici, j'ai mal là, j'ai cassé une cheville, etc. Ce que je comprends. Je dors mal, patati patata. Si les choses vont bien, tant mieux. Quand on me dit aussi quelquefois tout va bien, bah, je suis content aussi parce que voilà, ça fait aussi il y a les gens pas bien puis il y a les gens bons. Bien portant, puis tant mieux, parce que si on était tous malades à 99,5%, ça serait une catastrophe. Et puis on a aussi des périodes où on est bien, des périodes où on est peut-être moins bien, vous avez parlé du moral, mais je suis content aussi pour vous que tout aille bien pour l'instant, et les cartes n'annoncent franchement rien de mauvais pour ces prochains mois, je dirais même pour l'année prochaine 2026. Alors après 2027-2028, vous me rappellerez, on regardera de nouveau. Mais pour l'instant, je ne vois rien de particulier. Voilà, super. Voilà. J'ai une demi-question aussi. Est-ce que vous bougez, vous voyagez ou pas trop? Vous êtes plutôt sédentaire?
1: Alors je dirais que comme mon beau-roi était vraiment, je dirais, sous le rallye pâquerette,
0: oui.
1: Je dirais que j'ai eu de la peine un moment parce que je dirais que j'étais un seul pleureur quelque part.
0: Je comprends.
1: Alors si vous voulez, fallait déjà que je me remonte émotionnellement de tout ça.
0: Oui, oui.
1: Et puis maintenant que je suis arrivée à, je ne veux pas dire à contrôler mes émotions, je dirais qu'elles sont plus...
0: Elles sont mieux.
1: Elles sont encore un peu là, mais moins dévastatrices.
0: D'accord.
1: Si vous voulez, j'arrive à bouger.
0: Ouais.
1: Je voyage quand même, je
0: c'est
1: bouge
0: bien.
1: Quand même. Mais si vous voulez, j'ai encore pas fait les grands voyages.
0: Tout à fait. Mais c'est pour ça que je vous disais ça, parce que je pense que c'est depuis que vous avez perdu votre compagnon que les choses, voilà, le moral et tout ça, j'imagine. Vous l'avez perdu il y a longtemps, votre compagnon?
1: Eh bien, ça fait 2 ans.
0: Voilà. Donc voilà. Alors, on le dit, hein, donc ce n'est pas une règle, mais on le dit que le deuil principal dure entre 1 année et 2 ans. Donc vous êtes maintenant, alors entre guillemets, on ne sort jamais d'un deuil parce que même 10 ans après, on a des souvenirs. Mais disons, le gros, comment dire, la grosse peine et tout ça arrive à... Le temps efface les choses. Ce n'est pas qu'elle efface, elle atténue les choses et en fait, maintenant, vous
1: tout
0: allez mieux.
1: Fait.
0: Et puis, vous avez raison, et c'est pour ça que je vous parlais de ça, si vous commencez à... Alors, je ne dis pas que vous devez faire le tour de la Terre non plus, mais des petits voyages. On parlait avec la dame tout à l'heure qui va en car jusqu'à Rosas. Il y a des endroits... Alors, il y a peut-être des endroits moins loin. Il y a même plein d'endroits, je suis sûr que vous connaissez en Suisse, où c'est très joli à visiter, d'y aller 1 ou 2 ou 3 journées, et c'est ce que je ressentais aussi de vous dire, profitez de la vie, profitez de ce que en haut on vous donne, cette santé qui maintenant est là et puis que ça va mieux moralement, pour voir aussi d'autres choses, pour vous distraire, pour rencontrer aussi peut-être, je parle pas d'amour, mais de rencontrer des gens intéressants avec qui on peut échanger. Vous avez parlé de ses anciens collègues, mais on peut aussi, quand on fait des petits voyages comme ça, je sais, parce que moi j'en ai fait, bah, dans le car, j'ai été en Allemagne, et puis, ah bonjour, vous venez d'où, tout ça, puis on lit, alors ça veut pas dire qu'après on reste copains, parce que souvent ce sont des gens de voyage puis on les revoit plus, mais c'est toujours intéressant de passer 2-3 heures à discuter sympathiquement
1: tout
0: avec quelqu'un,
1: fait.
0: Et
1: tout
0: puis des
1: fait.
0: Fois ça peut lier, on s'échange les numéros, on dit bon, ça perd. Moi j'habite à tel endroit, ah ben c'est pas loin de chez moi, et puis on sait jamais. Moi je pense que vous avez des belles choses à faire devant vous, et je vous encourage à les faire petit à petit. Encore une fois, ne dites pas je vais faire le tour du globe en catamaran. C'est pas ce que je ressens que vous allez faire.
1: non c'est pas ma tasse de thé.
0: moi non plus. Oui, dites-moi. Mais faites ces petits voyages sympathiques. Moi, je vous dis comme ça, je me souviens d'un voyage que j'ai fait à Venise, une fois en car, mais j'avais déjà été à Venise, mais j'avais été en train, et puis avec ma voiture, et puis là, j'avais été en car. Et avec aussi, on avait rencontré, il y avait 2-3 couples, et puis une dame d'un certain âge, on avait lié dans le car, on a visité Venise ensemble, on avait été boire et manger une petite pâtisserie à la célèbre place Saint-Marc, où c'est des prix de fou. Mais voilà, mais c'était sympathique, on a passé un bon moment, et puis avec une des personnes, un des couples, ben, j'avais gardé un numéro que j'ai

0: Toujours. Alors ça fait un moment maintenant qu'on ne s'est pas rappelé, parce qu'avec le temps, les choses s'atténuent, puis on se voit moins. Mais je peux encore l'appeler. Et c'est vrai que des fois, pas toujours, mais des fois, on peut faire des rencontres intéressantes et qui apportent quelque chose quand même dans la vie. On a besoin des autres aussi. Hein. Alors, il y a des gens qui me disent, moi, je suis très bien tout seul à la maison, je vois personne. Mais je trouve que c'est triste, parce qu'il faut aussi vivre. On est là, on est tous des êtres humains. Et puis, si on peut échanger, voilà, je ne parle pas encore une fois. Alors, pourquoi pas de l'amour, si ça arrive. Mais en tout cas, échanger en amitié, c'est très important aussi. Est-ce que vous êtes d'accord avec moi? Voilà.
1: Tout à fait.
0: Est-ce que je peux faire autre chose pour vous? Ou c'était tout?
1: Ben non, je vous remercie beaucoup.
0: Ben, c'est moi qui vous remercie. Et puis profitez bien de la vie pendant que vous avez une bonne santé. Donc profitez de la vie. Tout le monde ne peut pas en dire autant. Il y a plein de gens qui ont des gros problèmes de santé. Donc quand les gens me disent tout va bien, puis bon, vous avez eu des soucis, mais maintenant ça va. Vous avez repris du poil de la bête. Et en tout cas, je suis très content de ce que vous m'avez dit. Merci infiniment, ma chère madame. Et je vous souhaite une excellente fin de soirée. Merci infiniment.
1: Ben, je vous remercie aussi, puis bonne soirée à vous.
0: À vous aussi, merci infiniment. Vous nous redirez si vous faites des petits voyages, ça nous intéresse. Comment
1: pas
0: vous avez
1: de problème.
0: Passé. À bientôt, merci.
1: Au revoir.
0: Voilà, et oui, il faut aussi profiter de la vie. Je ne sais plus qui, quelqu'un disait, voyons-nous pendant qu'on peut encore se voir, parce que peut-être qu'un jour on ne pourra plus se voir. Donc profitons de voir les amis, de voir les gens, de discuter, de sortir. Je ne dis pas d'aller faire la foire tous les soirs, parce que ça coûte de l'argent, et puis voilà, l'alcool, je ne parle pas d'alcool, mais voilà, je suis plus jeune, je sortais, je n'ai jamais été un grand foireur, mais bon, ni alcoolique, pas du tout, c'était pas mon truc, mais de voir du monde, de retrouver des gens, c'est vrai que moi, il y a des gens que je n'ai pas vus depuis des années, c'est dommage, mais c'est aussi la vie, c'est comme ça, mais j'ai rencontré d'autres personnes intéressantes, et c'est vrai que vous n'êtes jamais demandé une fois, tiens, je vous parlais de quelque chose avant que je lance la page de pub, la deuxième page de pub. Une fois, je me suis dit, mais à mon âge, j'ai essayé, alors c'est pas facile, hein, parce qu'on oublie, d'essayer de repenser toutes les personnes que j'ai connues à mes différents emplois, à des sorties, à plein de choses, mais bon, c'est impossible, on n'arrive pas. Puis il y en a plein, peut-être qu'on a vu un soir, puis on a passé une bonne soirée, puis qu'on a oublié, parce qu'il y a tellement... Alors vous savez que c'est... Moi je pense qu'on doit arriver à 200, 300, 400 ou 1000, j'en sais rien. Mais c'est vrai que si on pense à ça, donc on a aussi passé des bons moments avec des gens qui ont peut-être aussi passé des bons moments avec nous. On a rigolé, on a plaisanté, on a passé, voilà, on a fait une sortie où on était mangé ensemble. Puis après, c'est effectivement des fois des gens qu'on ne voit plus, parce que la vie fait que chacun va de son côté. Mais moi, je trouve que des fois, ça intéresse. Des fois, je me suis dit, ah, mais tel et tel, ah, mais tu te souviens, ah, je me souviens qu'on avait fait une soirée extraordinaire. Plus jamais revu cette personne. Mais j'ai travaillé avec, j'ai pensé à quelqu'un avec qui j'avais travaillé. Je dis, ah, mais oui, tel et tel. J'ai travaillé 3 ans avec cette personne, on était assez proches, puis après, je suis parti, la personne est restée, puis elle a fini par partir, puis on ne s'est jamais revu. Mais j'ai quelqu'un que j'appréciais, mais que finalement, on ne se revoit pas. Et ça peut-être, des fois, je trouve un peu dommage qu'on ne revoie pas les gens avec qui on s'entend. Mais c'est comme ça, c'est la vie, ça vous arrive certainement aussi. Ce qui arrive aussi, je vous l'ai dit, promis, je vous l'ai promis il y a quelques secondes, c'est la deuxième page de publicité avec laquelle on va se quitter quelques instants et on se retrouve tout de suite après. A tout de suite, c'est la pub.

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0: Voilà, on s'est quitté quelques instants, ça a vite passé et on se retrouve bien sûr en direct sur le plateau de Parlez-moi d'Avenir. Des questions intéressantes ce soir, je trouve. Alors, toutes les questions sont toujours intéressantes, qu'elles soient n'importe quoi, même avec des soucis ou des énergies. Donc voilà, mais je trouve, voilà, ce soir, c'est sympathique. Il y a des gens qui partent en vacances. Moi, je partirai aussi quelques jours le mois prochain, 4 jours. Donc ça me fera du bien aussi. Enfin, ça nous fera du bien parce qu'on est une petite équipe à partir. On est 5. Donc voilà, ça me fera aussi du bien d'aller voir autre chose. Je peux pas vous dire où je vais parce que ça serait faire de la publicité pour l'endroit, j'ai pas le droit, mais voilà, c'est un parc en France, voilà, c'est pas le plus connu, c'est pas celui que vous pensez à Paris, c'est un autre, ben, je peux dire ça, c'est un autre vers Poitiers, peut-être ça vous donnera une idée. Donc c'est un endroit où j'ai été plus jeune, il y a peut-être 25-30 ans. Il paraît qu'il a beaucoup changé, donc je n'ai pas le droit de dire le nom, mais en vous disant Poitiers, ben, je pense que ça vous donne une idée. Et je me réjouis vraiment d'y aller. J'espère qu'on n'aura pas de pluie. Je ne demande pas qu'il y ait du soleil, mais au moins qu'il ne pleuve pas. Parce que c'est vrai qu'il n'y a rien de plus. J'étais une fois dans un parc où il pleuvait. Il faut être sous les bâches, sous les parapluies. C'est pas très marrant. Mais bon, voilà. Après, on ne peut pas changer le temps. C'est comme ça. Mais voilà. En tout cas, je me réjouis. Et on se réjouit toute l'équipe. Et c'est aussi, comme j'ai dit tout à l'heure, c'est aussi un moment convivial, qu'on va passer, on reste 4 jours, donc on va manger ensemble, on va chacun dormir dans sa chambre, bien sûr, mais on va se retrouver au petit déjeuner. C'est toujours, voilà, c'est des moments vraiment qu'il faut partager et qui sont importants dans la vie, bien sûr. Et bonsoir, monsieur, comment va-t-il?
1: Bonsoir Bruno, ça va?
0: Mais écoutez,
1: Alors,
0: comme un charme, un peu fatigué, mais
1: oui,
0: ça va.
1: un peu fatigué, oui, mais
0: Ouais, bon,
1: bon,
0: ben voilà.
1: ça me tend un peu, hein.
0: Qu'est-ce que vous voulez?
1: Oui, j'étais tout étonné parce que ça fait un moment que j'avais, enfin, vraiment quelques jours, peut-être j'ai fait le concours.
0: Oui.
1: Et puis j'étais sorti, je suis sorti maintenant. J'étais tout étonné. Je dis, ah ben bon, alors ça tombe bien parce que je pars ce soir en voyage, en vacances.
0: Ah, vous partez ce soir?
1: Oui, je pars ce soir. Oui. Pour
0: D'accord.
1: demain matin, enfin, de prendre le ferry à midi, quoi.
0: Ah, donc vous
1: Ouais.
0: partez en Afrique, là, donc où vous allez?
1: Oui, au Maroc,
0: D'accord, au Maroc, ok.
1: oui.
0: J'espère
1: Et puis après, oui.
0: qu'il pleut pas trop, parce que, oh, bon, en fait, la pluie n'empêche pas de voyager,
1: Ah non,
0: mais...
1: ça va très bien. Non, non, ça va très bien, Bruno. Il
0: Ah
1: faut
0: bon?
1: qu'il pleuve. Ben oui, pour moi, quand je pars. Comme ça, comme j'ai un tout petit peu plus de poids.
0: Comme ça, il n'y aura pas de douaniers, rien du tout. Ils seront tous abrités, ils seront tous aux abris, d'accord. Moi, moi, je, voilà,
1: Voilà.
0: moi, je, moi, je
1: Non, ça
0: déteste,
1: doit aller.
0: moi, je déteste rouler quand il pleut, mais bon, c'est comme ça.
1: Ouais, mais bon. Moi, j'aurais voulu rouler l'après-midi aussi, tout ça. Bon, le ferry part demain à midi.
0: Ouais.
1: Et puis, je me gêne. J'ai pour 6 heures de route à peu près, parce que je vais rouler comme un... Voilà, ça ne sert à
0: Voilà.
1: rien. Et puis, c'est aussi bien, le matin, quand on arrive, avant le matin, il n'y a pas trop de circulation.
0: Ouais.
1: Donc, quand on arrive au port, c'est plus agréable que tout ce ch'ti-là. Voilà,
0: Oui,
1: quoi.
0: oui, oui.
1: Voilà.
0: Puis
1: Ça peut...
0: vous pouvez faire un bon petit déjeuner en arrivant et puis
1: Oui,
0: être
1: tout à
0: tranquille.
1: fait, oui, tout à fait. Non,
0: Bon.
1: non, c'est bien. Puis là, je suis avec ma chérie, là, ben,
0: Oui.
1: ça va très bien. J'ai juste, je sais pas, peut-être qu'elle a une question. C'est
0: Oui.
1: pour ça que j'ai dit, ben oui. Non, non, non, mais elle peut pas.
0: Non,
1: Elle
0: non,
1: n'ose
0: mais
1: pas.
0: allez, posez-la, vous c'est quoi la question? Dites-moi.
1: Alors, attendez. Ah, bon, non, elle a pas de question. Voilà,
0: Ben, vous inquiétez pas. Je mords pas, mais posez-la vous pour elle, en fait, il n'y a pas de souci. Elle part avec vous ou pas?
1: Non, non, elle vient dans le 27, elle vient.
0: Ah, elle vient un peu plus tard. Ok.
1: Oui, avec sa soeur et puis un ami. Et puis, mais c'était moi. Alors moi, j'ai avancé mes vacances justement pour quand elle est là-bas. Je suis aussi là-bas, voilà. 7 jours, comme ça, voilà.
0: Quelle est la
1: Et comme
0: question
1: ça, on
0: alors
1: n'a pas
0: pour elle?
1: trop.
0: Dites-moi.
1: Bon, alors, bon, moi, je dirais que. Bon, je pose d'abord une question, moi. Après, comme ça, elle sera plus précise pour elle.
0: D'accord.
1: Par rapport à mon fils, là, j'ai demandé aussi. Alors, lui, il se dévoile un peu, il a une copine.
0: Oui.
1: Comme je l'ai vu, adorable, magnifique femme, vraiment, waouh, j'ai beaucoup aimé.
0: D'accord.
1: Et puis, ils vont se mettre en ménage, les bon. Deux, ça c'est, waouh, ça me fait vraiment plaisir.
0: D'accord.
1: Ben, je voulais juste vous demander, est-ce que ça serait une bonne relation, les deux? Je le souhaite, je le pense aussi, mais je pose la question, vu que j'ai l'opportunité ce soir de poser la question, ben, est-ce que ça va bien marcher, les deux?
0: D'accord, j'ai pas eu...
1: Je ne sais pas la date... Elle a 4 ans de plus que lui.
0: C'est quoi son prénom? Vous arrivez à me le dire parce que je ne l'ai pas eu.
1: Oui, non, ça, je n'ai pas pensé.
0: Ah. La première lettre de son...
1: Angélique, ça fait rien. C'est pas...
0: Et puis votre fils Angélique. S'appelle comment?
1: Ah, il n'a pas noté. Ah non. Oui, avec Lorenzo. Voilà, bon, pas grave.
0: Comment?
1: Lorenzo,
0: voilà. Ah oui, je l'ai vu, mais il me semble que... Bon, ok.
1: Oui,
0: alors il l'a noté, moi je l'ai noté, mais je le vois plus sur l'écran, mais il l'a donné. Alors, c'est... Non, il a fait son travail. Alors, dites... Voilà, je le vois maintenant. Oui, je le vois, parce qu'il était en bas de l'écran, il est bien du 19-8, c'est bien ça, hein?
1: Oui.
0: Très bien. Il a fait son travail, j'ai rien dit.
1: Bon, par contre... Faut pas vous inquiéter. C'est l'âge, moi aussi je suis comme ça.
0: Non, c'est pas moi, parce que c'est à l'arrière, mais par contre il n'y a pas le nom de madame, mais vous l'avez dit. Alors donnez voir un chiffre entre 1 et 6, s'il vous plaît.
1: 5 pour changer.
0: Mais pourquoi je pose cette question, donnez-moi un chiffre, je devrais le savoir depuis le temps.
1: On perd du temps.
0: Ça fait combien de temps qu'ils sont ensemble?
1: Alors, je ne sais pas exactement. Je l'ai découvert dernièrement parce qu'il aime beaucoup la pêche. Alors, il m'a dit, ah, papa, là, j'ai très abroché et tout ça. Puis c'est très bien parce que, voilà. Donc, je ne sais pas. Je peux imaginer quelques mois, mais...
0: D'accord.
1: Je ne sais pas.

0: Et puis, vous dites qu'ils ont l'intention de s'installer ensemble, c'est ça?
1: Oui, ils ont déjà prévu.
0: D'accord. Écoutez, alors, moi je dirais, ce qui sort, et ça me semble un peu logique, alors ça dépend des couples, hein, tout le monde n'est pas pareil. C'est vrai qu'il faut, comment dirais-je, ça a l'air de bien, ils ont l'air de bien s'entendre, mais quand on commence avec quelqu'un, vous êtes d'accord, mon cher Mario, que il faut s'habituer à l'autre, à ses qualités, à ses défauts, et puis on vit avec quelqu'un qu'on n'a jamais vécu, et puis voilà. Donc, comme on dit, des fois, c'est au bout de quelques années. Non, les défauts, on les voit plutôt quelques années après. Au début, on voit que des qualités. Voilà. Mais disons, on voit que ça va bien aller. Alors, je veux dire, en fait, ce que je voulais vous dire par là, c'est qu'il faut qu'ils se comment dirais-je, qu'ils apprennent à se connaître encore un petit peu, c'est ce que me dit le jeu. Il faut un petit peu de temps, mais la suite est bonne. Il y a la carte de la. Alors effectivement, il y a la carte aussi de l'habitation ou la mise en commun, la protection. Et puis ça veut dire que ça. Alors moi, entre guillemets, on peut jamais jurer ni dire ni être sûr de tout, mais je dirais que c'est quelque chose qui est parti pour durer longtemps. Et ça, c'est bien, effectivement.
1: Alors c'est une femme très mûre, elle le canalise bien.
0: Ah, c'est bien. Votre fils, il a besoin qu'on le prenne un petit peu en main.
1: Justement. Il est adorable et tout, mais elle arrive à le canaliser.
0: C'est bien.
1: Parce qu'il voilà.
0: C'est bien. Donc, pardon, en le canalisant comme ça, il va déplacer des montagnes, on va dire comme ça. Hein, donc c'est quelque chose.
1: Elle m'a dit oui. Alors là, il est un peu. Mais je tiens, je comprends. Il est vraiment bien.
0: D'accord, super.
1: En tout cas, tout ce qui est des femmes, voilà.
0: En tout cas, je vois des bonnes choses. Voilà, super.
1: Oui. Et puis bon, pour ma copine là, je veux dire, c'est question de, est-ce qu'elle, parce que j'ai une question à vous poser.
0: Allez-y, lancez-vous. Parlez bien fort, parce que vous avez mis le haut-parleur, je pense.
1: Oui. Ouais. Ah oui, attendez, je vais l'enlever. Voilà, ça va mieux maintenant. Voilà, hein.
0: Peut-être qu'elle peut écouter sur l'écran, si elle est là, votre amie, comme ça.
1: Oui, non, il n'y a pas de souci. Non, alors, vous avez dit, on n'a rien à se cacher, là.
0: Alors, dites-moi.
1: Voilà, mais je veux dire, c'est... Je dirais être plus simple, ça va bien se passer entre nous.
0: D'accord. Voilà. Entre votre ami.
1: Les vacances, quand elle va venir en vacances et tout, ça va bien se passer.
0: D'accord. Ok. Oui, je pense. Écoutez, j'imagine bien que c'est
1: un
0: peu la question que vous alliez poser.
1: Oui, c'est une question un peu bête, mais bon.
0: Non, alors c'est pas bête, mais je pense. J'imaginais bien que c'était un peu cette question, puisque vous avez dit qu'elle va vous rejoindre là-bas. Est-ce que ça va bien se passer? Et puis elle vient avec sa sœur, vous dites?
1: Sa sœur et puis un ami, oui.
0: D'accord.
1: Parce qu'en fait, c'était pas prévu avec moi, en principe. Mais c'est moi qui ai avancé les vacances. Et après, je me suis dit, est-ce que j'ai bien fait? Est-ce qu'elle va se sentir suivie? Et puis, au fond, non, pas du tout. Elle est toute heureuse, toute contente.
0: D'accord, mais je suis sûr que ça. Alors, donnez-moi un chiffre entre 1 et 6, s'il vous plaît.
1: Vous avez dit quoi avant, Bruno? Que vous avez plus demandé.
0: Je ne sais pas si vous voulez changer pour elle. On reste aux 5?
1: On reste aux 5.
0: Ok. Parce qu'on peut changer aussi. Hein.
1: Mais je vous taquine un peu toujours, parce que je vous aime bien, Bruno, vous savez très bien.
0: On peut faire 10, 2 fois 5 aussi, si vous voulez. Hein.
1: Oui, voilà. Mais ça fait déjà 10 maintenant, puisqu'il y avait 5 avant.
0: Ah oui, c'est vrai. Oui, ça va très bien se passer à la 4. Alors... Là aussi, hein, votre amie, elle a déjà voyagé dans ces pays ou pas trop?
1: C'est la première fois qu'elle était en Tunisie.
0: D'accord.
1: Et Cap-Vert, Afrique du Sud, comme ça. Mais Maroc,
0: bon, écoutez,
1: mais bon, je suis là. Hein.
0: oui, c'est sûr. Écoutez, ça va bien se passer, oui.
1: Moi, je pense.
0: Oui, moi, je vois pas de problème.
1: Après, il y a toujours ce genre de
0: problème, je pense. Les cartes me disent, attention pour votre ami, et peut-être pour vous aussi, à la nourriture, attention à l'eau, les choses comme ça. Hein. Soyez prudents.
1: Oui, ça, j'ai déjà averti.
0: Voilà. Alors... Oui. Moi, je le savais pas, mais les cartes me disent de faire attention un petit peu sur place aux eaux, de pas boire une fontaine parce que voilà, c'est pas les mêmes. Si vous voulez, notre corps a l'habitude des eaux ici.
1: Tout à fait.
0: Moi, quand je vais par exemple en Espagne, des fois les deux premiers jours, je suis un peu patraque parce que voilà, l'air, le

0: climat, l'eau, c'est pas la même chose. Et en fait, c'est ce que me dit Descartes, d'être prudent, et puis aussi ce qu'on mange, pas manger des choses crues ou trop de fruits, des choses comme ça. Faire un petit peu attention. Mais si vous faites ça...
1: Mais je fais l'ange gardien, moi, pour ça. Je fais l'ange gardien, je veux pas qu'elle soit pas bien. Hein,
0: pas des glaces, éviter les glaçons, les choses comme ça, par exemple. Il faut,
1: Oui, tout à fait.
0: Parce que des fois, on va quelque part, on vous met deux glaçons, mais oui, puis après, on n'est pas bien. Donc, il faut faire attention un petit peu. Alors, ça ne veut pas dire que... Alors, il faut faire attention tout le temps, mais c'est surtout les premiers jours que je ressens qu'il faut un petit peu être prudent avec ça. Voilà. Puis après aussi...
1: Oui, tout à fait.
0: Mais autrement, je vois... Autrement, tout va bien se passer. Et puis, il fait chaud là-bas pour l'instant, maintenant ou pas?
1: Écoutez, il y a des bonnes températures.
0: Oh, j'imagine.
1: C'est pas une chaleur extrême, mais c'est des bonnes températures. Hein. Ça peut avoir du 25-28.
0: Ah, ça va, alors c'est encore agréable. Alors,
1: Ce n'est pas les 40 degrés ou des choses comme ça maintenant. Pardon?
0: C'est pas les 40 degrés ou des choses comme ça maintenant.
1: Non.
0: Bon, c'est bien.
1: Non, il faut déjà aller sur Marrakech.
0: Oui.
1: Et puis Marrakech, ça m'intéresse pas du tout, donc...
0: Tout à fait. Ah ben, super.
1: Non, en fait, moi, j'ai pris... Comme j'ai gagné ce concours-là, comme ça, je voulais avant tout vous dire bonsoir, et puis il n'y avait rien de spécial, mais je profite juste comme ça.
0: Ouais,
1: et puis pour le voyage, moi je pense que tout se passera bien.
0: Oui, on peut regarder. Mais en plus, ce que vous vouliez surtout faire, Mario, c'est nous faire envie que vous partez en vacances, et puis que vous nous laissez...
1: Mais j'ai tout compris, Bruno, mince. Ah, mince, alors...
0: Vous vouliez nous faire envie. Moi, je pars aussi au mois d'octobre, mais mi-octobre, mais...
1: Vous vouliez... Mais moi, je serai encore en vacances, alors, je suis pas jaloux.
0: Ouais. Moi non plus, non, je rigole. Bon, écoutez, je vais quand même regarder pour vous, si vous voulez,
1: si le voyage va se passer, ça veut dire... jusqu'à la frontière marocaine, ça va très bien. C'est ça que j'ai besoin de savoir.
0: Et puis, est-ce que vous allez passer entre les gouttes aussi pour le...
1: Oui, point, voilà, ça c'est ça.
0: Un chiffre.
1: Mais il n'y a pas de souci, à mon avis, oui.
0: Toujours le 5?
1: Oui, mettons 5. Allez, c'est le mien. Maintenant,
0: ça fait 15. Hein, donc.
1: Ça fait 15, voilà.
0: Quand vous reviendrez, il faut absolument... On avait dit, il faut qu'on se voie une fois, hein.
1: Ça va venir, Bruno, ça c'est sûr. Non, c'est sûr. Hein.
0: Tranquille, on a le temps. Quand vous reviendrez.
1: Oui.
0: Faut qu'on se voit une fois.
1: Mais oui, avec plaisir.
0: 5.
1: Encore l'autre jour, c'est dingue, j'ai vu une photo.
0: Oui.
1: Quand on était tous ensemble, on a mangé ensemble. Dans le Jura, c'était, oui.
0: Ah oui, je me souviens. Ouais.
1: J'ai vu la photo l'autre jour, j'ai dit, ah purée, c'est...
0: Il y avait aussi notre ami qui était là. Ouais. Il y avait toute l'équipe.
1: Cristal.
0: Ouais.
1: Ah oui.
0: Bah, Cristal, je dois la voir. On a dit qu'on se verrait prochainement. À travers elle, on va se rencontrer, il n'y a pas de souci.
1: Oui. Quand je viens, ne vous inquiétez pas, je vais déjà m'organiser.
0: Alors. Oui. Tout va bien se passer, il y a juste une prévention.
1: Oui.
0: Alors, ne vous inquiétez pas, c'est une prévention, c'est pas que ça va arriver. Oui. Ça parle attention au vol. Ça peut arriver là-bas où vous allez, ou bien même sur le bateau, comme ça.
1: Alors, plus que je dis, oui, ça peut arriver, hein, mais je fais très attention. Hein, voilà. Je n'ai jamais mon camping. Alors, j'ai aussi des caméras autour tout le temps.
0: Ouais.
1: Donc ça les
0: dissuade.
1: Ça leur fait aussi peur. Quand je vois toutes ces caméras, puis j'ai marqué caméra 24 heures sur 24 allumée. Ce qui peut être vrai, hein, je peux le faire. Mais voilà. Le vol où je dois faire attention, ça serait plutôt l'Italie.
0: D'accord.
1: L'autoroute.
0: Alors c'est peut-être ça.
1: Je pense.
0: Vous savez, au lieu de caméra, vous mettez attention, high voltage, 5000 volts.
1: Voilà. Ça
0: ne touche pas.
1: Mais vous savez, vous rigolez, j'ai eu une fois l'idée de vouloir mettre le fil comme pour les vaches, vous savez, le courant.
0: Quand on touche, on s'entend l'air. Ouais. C'est pas du... Voilà. Écoutez, simplement, encore une fois, ça veut pas dire « Attention, vous allez être volé !» C'est pas
1: ça que j'ai dit.
0: Ça dit simplement, effectivement, d'être prudent. C'est marrant, vous parlez de l'Italie, mais je le sens assez... Parce que je savais pas si c'était sur le bateau là-bas, mais peut-être le voyage... Une fois que vous serez là-bas, non, je pense pas qu'il y aura quoi... Mais bon, il faut toujours être prudent partout.
1: Non, mais toujours, de toute façon, comme je suis toujours très... Mais tout peut arriver, attention. Mais les vélos là que je donne, j'ai tout attaché avec des cadenas, des machins.
0: Ouais.
1: Et je suis

0: Au camping-car, je m'éloigne pas du camping-car.
1: Ouais.
0: Et quand je m'arrête sur l'autoroute pour me reposer un peu, c'est toujours devant le bar. Hein, c'est pas.
1: D'accord, oui, voilà. c'est bien, vous prenez des précautions. C'est ce que disent les cartes. Si vous prenez les précautions, vous faites attention, il n'arrivera rien.
0: Voilà.
1: Mais parce que des fois, on est tous pareils. Je suis fatigué. Au lieu de. Je m'arrête ici, tant pis, il n'y a personne.
0: Non.
1: Faites un petit peu attention à ça.
0: Non, justement pas.
1: D'accord.
0: Justement pas, ça c'est. Je vais où il y a du monde, je m'en fous, mais au moins. Ouais.
1: Sinon, le reste du voyage. Le reste du voyage, pas de soucis, il n'y a pas de problème. OK? Vous restez jusqu'à quand, vous, là-bas, déjà?
0: Alors, jusqu'à fin octobre.
1: Il y a ma. D'accord.
0: Oui. Ah, je m'excuse, il y a ma copine, en fait, c'est dévoilée.
1: Ah.
0: Elle pose juste une question, après je vous embête plus.
1: Il n'y a pas de souci.
0: Si financièrement, il y a quelque chose qui va arriver, parce qu'elle attendrait quelque chose qui n'est pas venu, mais...
1: D'accord. C'est quelque chose qui doit venir d'une assurance ou d'une institution?
0: Non, de quelqu'un qui est décédé.
1: Ah, d'accord, OK. Alors, est-ce qu'il y aurait quelque chose...
0: Il y a eu des embrouilles, tout ça, puis... Voilà, alors il faut juste la question. Elle est à l'aise, autrement, elle n'a pas besoin de ça, mais...
1: Alors, est-ce qu'il pourrait y avoir quelque chose qui tombe...
0: Personne, elle lui avait promis, avant de partir, elle lui a dit non, il y a quelque chose pour toi. Et là, il n'y a rien qui se passe pour le moment.
1: Et ça fait combien de temps ça fait combien de temps que la personne est décédée?
0: Ça fait 8 mois à peu près, je crois.
1: Et puis, sans me donner le prénom, juste la première lettre de cette personne...
0: M.
1: Ah, c'est marrant, c'est ce que je pensais. Bon, alors, je pensais au M, mais j'ai dit, bon, peut-être le prénom de votre ami qui commence aussi par M a peut-être influencé, mais non, bon, bah, écoutez. Alors...
0: C'est M.
1: D'accord. Alors, un chiffre pour elle entre 1 et 6, cette fois pour elle, le même
0: elle
1: ou
0: Le 3.
1: Le 3.
0: Le 3, elle a dit 3.
1: Alors, c'est bien.
0: Elle a dit 3.
1: C'est bien qu'elle ait choisi elle.
0: Oui, c'est elle, bien sûr, oui.
1: C'est bien.
0: Mais enfin, je suis heureux, Bruno. Hein. Je vous dis franchement, enfin.
1: Je suis content. Franchement, ça me fait plaisir.
0: Ah non.
1: Ça me fait plaisir.
0: C'est une belle personne, hein, vraiment.
1: Et puis quand
0: pas parce qu'elle est à côté, mais...
1: Et puis quand on se voit... Ouais, faut pas dire le contraire, là. Vous êtes embêté.
0: Non, je peux pas dire le contraire, vous avez raison, parce que sinon...
1: Mais non, je rigole. Et puis, quand on se verra... quand on se verra, si elle est là, ça me fera plaisir aussi, hein, y a pas de souci.
0: Oui,
1: hein.
0: Je la prendrai avec, bien sûr.
1: Ouais, vous la laissez pas de côté,
0: oui.
1: Hein.
0: Vous verrez bien, c'est vraiment une belle personne.
1: Alors, écoutez...
0: Non, c'est sérieux.
1: Alors, les cartes disent oui, alors... Faut pas s'attendre à des millions, hein, c'est ce que me disent les cartes, mais un petit quelque chose intéressant quand même, qui est moyen. C'est pas. Alors les chiffres pour nous c'est toujours délicat, c'est difficile si c'est 10 000 francs, 100 000 francs, 200 000 francs. Mais ça dit quelque chose. Et puis effectivement c'est suite à un décès, donc la personne est là. Et cette personne là, mon ressenti c'est qu'elle a effectivement fait quelque chose. Maintenant, la chose en contre, c'est un peu la famille qui sort, parce que vous savez comment ça se passe, que des fois, il y a quelqu'un à la famille, mais elle ne mérite pas, qui c'est celle-là, ou bien pourquoi est-ce qu'elle est là. Alors ça veut dire qu'il pourrait y avoir un petit peu d'embrouille pour obtenir les choses. Mais à mon avis, parce que s'il a laissé écrit ou un testament ou autre chose, ben, ils ne pourront pas aller contre, mais il y a souvent des gens qui contestent ou qui disent que, je sais pas, il a été influencé ou je sais pas quoi. Donc il faudra un petit peu se battre, un petit peu, battre. Je pense pas que ça ira jusqu'au procès, c'est pas ce que je ressens, mais il faudra prouver par A plus B que, voilà, quelle est la personne et que cette personne avait bien dit ça, puis que c'était pas, voilà, c'était pas une mauvaise influence ou quoi que ce soit comme ça. Mais mais moi je dirais qu'elle va toucher quelque chose, oui.
0: D'accord.
1: Encore une fois, c'est pas des milliards ni des millions, mais c'est quand même quelque chose, c'est intéressant. Et je pense, mon ressenti, c'est que cette personne qui est partie, malgré tout, parce que des fois, c'est vrai que les gens disent « Oh, je te laisserai quelque chose ». Moi aussi, on m'a dit ça un jour, puis j'ai jamais rien pour l'instant voulu venir, mais bon, puis la personne dont je parle n'est plus là aussi. Mais des fois, les gens parlent comme ça, puis ils le font pas. Mais là, c'était pour vous dire que je sens que cette personne a fait les choses quand même en ordre. Voilà.
0: Ok, d'accord.
1: Voilà. Okay.
0: Après, ça prend du temps des fois, c'est ça. Parce que c'est vrai qu'il y a eu magouille par rapport au fils de cette personne. Je pense qu'il a dû prendre du courrier que mon ami n'a pas pu voir. voilà. Je pense. Ouais. Et puis pour finir, peut-être il y a un notaire qui va insister puis qui va chercher où elle est.
1: Tout à fait, tout à fait.
0: Mais je ne sais pas, je peux imaginer.
1: C'est vrai que ces choses-là, des fois, peuvent prendre des mois et des mois jusqu'à ce que les choses se fassent. Hein. Puis bon, ces gens-là, en parlant des avocats ou des notaires, ben, ils ont aussi beaucoup de travail, ils ne peuvent pas, du jour au lendemain, il faut du temps. Mais pour moi, elle va avoir des nouvelles et puis elle aura quelque chose. Voilà, ok.
0: Ouais. Eh ben, si elle a le demi-million, vous pouvez le souper.
1: Au moins. Là, vous nous payez même pas.
0: J'avais toujours une petite blague à raconter. Bruno, me connaissez maintenant.
1: Ouais, vous même pas le voyage au Maroc.
0: Ça, on verra ça. Oui. Mais oui, ça va me coûter plus cher. Mais puis je peux prendre 6 personnes dans le camping-car.
1: Si c'est
0: bon.
1: Si c'est un demi-million, ça va pas être grand-chose. Non, mais je plaisante bien sûr.
0: Vous connaissez Mario.
1: Mais un bon petit repas, pourquoi pas. Écoutez, merci beaucoup, bon voyage.
0: Merci, Bruno.
1: Prudence,
0: merci beaucoup.
1: Prudence sur la route, quand même, pas de folie.
0: Oui, tout à fait.
1: Puis,
0: et au plaisir.
1: Et à bientôt.
0: De savoir.
1: Et puis bon voyage, à bientôt. Et puis
0: merci à votre ami, Bruno.
1: Et à votre ami aussi qui va vous rejoindre, et ça serait. Voilà. Belle fin de soirée.
2: Oui. Elle
0: a dit merci.
1: Merci,
0: au revoir, Bruno,
1: à bientôt.
0: Merci.
1: Au revoir. Voilà, eh ben Mario, bon voyage. C'est vrai qu'il part plus souvent dans ces, je dis petits, c'est des grands voyages quand même, avec sa caravane ou son mobilhome, je ne sais plus, mobilhome je crois. Et c'est vrai qu'on a l'habitude qu'il parte comme ça quelque temps, et puis ça lui fait plaisir. Puis bon, quand on est à la retraite, on peut faire ce qu'on veut, hein, voilà. Il y a des gens qui ont plaisir à faire des croisières, il y en a d'autres qui à prendre leur camping-car à faire le tour de l'Europe ou du nord de l'Afrique, il y en a d'autres qui sont très bien à la maison, et puis il y en a d'autres qui je sais pas, restent en famille avec leurs enfants, etc. Et puis bah, bref, chacun fait ce qu'il veut. Heureusement que quand on est à la retraite, on peut faire on peut pas faire tout ce qu'on veut, parce que il y a des choses qui coûtent cher, on n'a pas des millions devant soi, mais on peut quand même, on a du temps, on peut prendre du temps pour faire certaines choses que peut-être on pouvait pas faire avant. C'est vrai que quelqu'un m'avait dit une fois, quelqu'un qui était à la retraite, et moi je n'y étais pas encore, parce que je lui avais dit, oh mais maintenant tu as du temps, et bien il m'a dit, détrompe-toi, j'ai moins de temps qu'avant. Avant j'avais pas un moment à moi, maintenant j'ai pas une minute à moi, parce que quand on est à la retraite, eh ben on fait aussi beaucoup de choses, peut-être avec ses enfants ou avec ses petits-enfants, ou alors on doit faire ceci, cela, il y a peut-être des rendez-vous de médecins, puis plein de choses. Et c'est vrai que moi des fois j'ai des carnets assez bien remplis, hein, donc on n'a pas toujours autant de temps, mais la différence c'est que on veut sortir un soir, on peut sortir, on se dit, on n'est pas obligé de se dire, oh mince, demain matin je dois me lever à 6 heures pour aller travailler, on n'a pas besoin. Donc on peut faire les choses beaucoup plus détendues, beaucoup plus à l'aise, sans devoir se stresser parce qu'il faut dormir, il faut dormir de toute façon à un moment ou à un autre. Mais voilà, comme on n'a pas des obligations, on a d'autres obligations, mais on n'a pas les obligations du travail, eh bien, on peut, pour les gens qui m'écoutent, qui sont dans cette situation, voilà, donc si on ne fait pas ça aujourd'hui, on le fera demain. On dit toujours, on ne reporte pas à demain ce que tu peux faire aujourd'hui, mais quand on est à la retraite, on n'est pas obligé. Si, je sais pas, si on dit, tiens, je vais nettoyer mon balcon, qu'on le fasse aujourd'hui ou demain, ça ne va pas changer grand-chose. Hein. Donc c'est bien de le faire aujourd'hui, mais si on le fait demain ou après-demain, ben, on le nettoyera quand même. Et il n'y a personne qui va venir vous dire, ah, ton balcon est sale. Bon, donc on fait comme on peut, comme on veut. On peut prendre son temps. Et puis c'est pour ça que je disais tout à l'heure à notre téléspectatrice, prenez du temps pour vous, surtout, parce que quand on travaille, que les enfants sont petits, etc., on ne peut pas toujours non plus faire ce qu'on veut. Quand les enfants sont grands, qu'ils ont été élevés, qu'ils ont peut-être leurs propres enfants, eh ben, on peut s'occuper de soi. Pourquoi pas partir, si on peut, avec les moyens, quelques jours du style en thalassothérapie, aller se faire du bien, se faire masser, qu'on s'occupe de soi, si on aime ça, hein, y a des gens qui n'aiment pas. partir là où il y a du soleil, comme les températures que vient nous dire Mario, 25-28, c'est l'idéal. Il y a des endroits sur la Terre, je ne veux pas faire de pub pour des endroits, mais où il fait une sorte de climat entre 20, 25 et 30 degrés toute l'année. Ben, je peux le dire, les Canaries, par exemple, j'y ai été. Alors, c'est des îles où il souffle beaucoup, pour ceux qui connaissent. Il y a pas mal d'air, mais il fait toujours une température agréable. Quand il fait froid là-bas, il fait 18, 20, quand il fait froid. Donc, c'est pas la même chose. Alors, je dis Canaries ou ailleurs, je vous donne un exemple. Mais c'est vrai que profitons, plutôt que de mettre tout le temps à la banque et puis dire « je ne dépense pas un sou », puis Vous mettez de côté pour qui ? Pour les autres ? Pour vos enfants, petits-enfants ? C'est bien, c'est très bien de leur laisser quelque chose. Ou de prévoir aussi pour les coups durs ou d'avoir un peu d'argent. Mais ne soyez pas que fourmis, soyez aussi un petit peu cigales. Il faut aussi penser à vous. Et moi, aujourd'hui, j'essaye aussi, c'est pas toujours facile, de penser à moi. Je dis, voilà, ça, j'ai pas pu faire plus jeune, etc., etc. Ben maintenant, je vais le faire. Voilà. Et puis, je pars 2 jours, je pars 3 jours, je vais à des bains ici en Suisse une journée, qu'avant, je pouvais pas trop le faire. Et puis, on trouve aussi des choses qui sont pas trop onéreuses. On peut toujours trouver des bons plans. Maintenant, vous avez Internet, vous dites, bon plan, 2 jours, vous verrez, vous avez plein de propositions. Là où je vous ai dit à Poitiers, ça coûte pas très cher. Je suis très, très, très étonné de ce qu'on va payer. Ça coûte bien plus l'autre parc à Paris. Nous avait coûté les yeux de la tête. Alors, à Poitiers, c'est... Je peux le dire. 3 jours. 4 jours, pardon. 4 jours. 3 nuits. 3 petits déjeuners. 4 jours d'entrée de parc. 170 francs. Vous trouvez ça cher ? Alors, ne me dites pas qu'on n'arrive pas à économiser 200. Après, bon, il faut peut-être un peu de sous pour manger. Alors, le petit déjeuner est compris, mais pas les repas à midi, le soir, il faut aussi manger. Ben, après, on peut se débrouiller ou manger. Il y a certainement des petits restaurants pas trop chers. Nous, quand on va comme ça, on se fait plaisir. Mais, je veux dire, il y a des endroits où c'est pas... Il faut chercher un peu. Même en Suisse, moi, j'ai visité un peu la Suisse quand c'était la période du Covid. Ouais, il y a des restaurants plus chers, mais on n'est pas obligé d'aller à des 4 étoiles non plus. Donc, voilà. Mais il y a plein... Exemple, je vous en avais peut-être parlé l'autre fois avant qu'on se quitte, j'avais été voir les fameuses chutes du Rhin. C'est magnifique. Moi, j'avais été enfant, je ne me souvenais plus très bien, et j'ai trouvé ça génial. Je crois que je vous en avais déjà parlé une fois. Il me semble qu'il y a une entrée, mais c'est pas grand-chose. Et puis, vous passez une belle journée, c'est magnifique. Après, vous avez même des bateaux qui vont un peu sous la chute. J'ai trouvé ça génial. Et c'était... Oui, on a payé la barque, mais c'était pas très, très, très cher. Donc, c'est des choses faisables. Et puis, comme ça... N'attendez pas d'avoir 93 ans, j'ai rien contre les gens de 93 ans, mais n'attendez pas d'avoir 93 ans et dire « Ah, oh, ben j'aurais dû le faire, mais maintenant c'est trop tard, je suis trop âgé. » Oui, là on devient... Moi le jour où j'aurai, je sais pas, peut-être pas, mais peut-être quand j'aurai 85, 90 ans, j'espère y arriver et plus, c'est pas là que je vais faire les choses. Et c'est pas là que peut-être je pourrais... Enfin, peut-être que oui, hein, parce que nul, ça, on sait pas. Là, même si je suis médium, on sait pas très bien ce qui nous attend pour soi-même. Mais c'est vrai que faites les choses pendant... Il faut faire les choses, mes parents, je crois, disaient, il faut faire les choses pendant qu'on est vivant et encore en pas mauvaise ou pas trop mauvaise santé. Parce que c'est clair que si on est cloué au fond d'un lit, on ne peut rien faire. Mais tant qu'on peut, et qu'on peut voir du monde, et qu'on peut bouger, moi je suis d'avis que tant que je marche sur mes jambes, ben, je peux bouger. Voilà, le jour où je ne pourrai plus, ben, je ne pourrai plus. Eh bien, profitez-en, mes chers amis. Faites-vous plaisir. Faites-vous plaisir de voir du monde, d'aller visiter des... Oh, on n'a pas besoin d'aller... C'est joli, j'ai été une fois aux États-Unis, mais vous n'êtes pas... Alors, si vous voulez y aller, allez-y. Il y a des choses que j'ai aimées, des choses que je n'ai pas aimées. Mais il y a plein de choses en Europe à voir, il y a plein d'endroits. Il y a même, comme j'ai dit, en Suisse, en France, il n'y a pas besoin de faire le tour de tout le continent ou aller en... Alors, si vous voulez aller en Asie, allez où vous voulez. Mais je veux dire, il y a des choses, des fois, très près qu'on a, et puis voilà. Aujourd'hui, tiens, je vais vous dire, avant qu'on se quitte, j'ai fait un tour en Gruyère. Vous connaissez, alors, je sais pas de la pub, parce que c'est une région, J'avais été à longtemps, j'ai beaucoup aimé, j'ai bien mangé. J'ai mangé ma première fondue de l'hiver. Elle était excellente, on a bien rigolé, on a bien mangé, c'était sympa. Et puis après, on a fait un petit tour à Charmey, tout ça.

20 francs, puis que le reste, vous pouvez vous faire plaisir, utilisez-le. L'argent, ça c'est mes parents qui disaient aussi, il faut l'utiliser quand on est vivant, parce que quand on n'est plus là, ça me semble logique. Il nous sert, là où il nous sert, il n'y a pas besoin d'argent, il ne nous sert à rien. Et puis, encore une dernière chose, moi j'ai vu des gens qui ont économisé toute leur vie, qui ont souffert, qui ont, qui avaient des milliers, peut-être des centaines de milliers de francs, et qui c'est qui en a profité? Pas eux, c'est les autres. Moi, je trouve que ça vaut pas la peine. Donc, il faut aussi penser à... Alors, c'est bien, encore une fois, de laisser quelque chose à ses descendants, mais profitez-en, je me répète, profitez-en, vous, d'abord. Alors, moi, ce que je vais profiter de vous dire pendant ces belles paroles, voilà, c'était aussi sympathique de parler après le voyage de Mario, c'est qu'il ne nous reste pas beaucoup de temps. Je crois qu'on va arriver à nos fameuses 30 secondes, voilà, on me le dit maintenant. Alors, on va se quitter dans une trentaine de secondes. J'aimerais vous remercier de cette belle soirée. C'était vraiment sympathique et intéressant. Je vous souhaite à tous, à toutes, très belle fin de soirée. Si vous partez, bon voyage. Sinon, on se retrouve la prochaine fois. Dites à ceux que vous aimez, comme vous le savez, que vous les aimez et qui vous le rendent, bien sûr. Je vous souhaite une belle nuit, une belle semaine et à bientôt. Au revoir.

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Là, on est dans l'Atlantide de Poséidonis et un peu avant, avec les vestiges dont je vous ai parlé, qu'on retrouve dans certaines parties de l'Amérique du Sud. Pourquoi l'Amérique du Sud? Parce qu'elle a été plus préservée, ou d'autres ailleurs. Et même la pyramide donc dite de Khéops, qui est une des plus vieux vestiges connus au monde, mais qui est un des derniers vestiges construits par les Atlantes. J'ai omis de vous dire une chose au sujet de ces anciennes civilisations, c'est qu'il y a une partie du monde qui abrite des vestiges encore plus anciens que cela, c'est la fameuse île de Pâques. Cette île de Pâques a des dizaines de statues, qu'on appelle les Moai, qui sont des êtres gigantesques, dont on découvre maintenant qu'ils n'avaient pas qu'une tête, mais tout un corps. Bon, ça c'était un peu prévisible quand même, je pense. Et on retrouve sur ce petit rocher, donc perdu dans l'océan Pacifique, ces géants de pierre. Eh bien, là, on est encore dans quelque chose de plus vieux dans le temps. C'est-à-dire qu'on a, avec ces statues de l'île de Pâques, la représentation physique un peu stylisée quand même, des lémuro-atlantes. C'est-à-dire bien avant l'Atlantide.

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Là, on est dans l'Atlantide de Poséidonis et un peu avant, avec les vestiges dont je vous ai parlé, qu'on retrouve dans certaines parties de l'Amérique du Sud. Pourquoi l'Amérique du Sud?

parce qu'elle était plus préservée, ou d'autres ailleurs. Et même la pyramide donc dite de Khéops, qui est une des plus vieux vestiges connus au monde, mais qui est un des derniers vestiges construits par les Atlantes. J'ai omis de vous dire une chose au sujet de ces anciennes civilisations, c'est qu'il y a une partie du monde qui abrite des vestiges encore plus anciens que cela, c'est la fameuse île de Pâques. Cette île de Pâques a des dizaines de statues, qu'on appelle les Moai, qui sont des êtres gigantesques, dont on découvre maintenant qu'ils n'avaient pas qu'une tête, mais tout un corps. Bon, ça c'était un peu prévisible quand même, je pense. Et on retrouve sur ce petit rocher, donc perdu dans l'océan Pacifique, ces géants de pierre. Eh bien, là, on est encore dans quelque chose de plus vieux dans le temps. C'est-à-dire qu'on a, avec ces statues de l'île de Pâques, la représentation physique un peu stylisée quand même, des lémuro-atlantes. C'est-à-dire bien avant l'Atlantide.

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Là, on est dans l'Atlantide de Poséidonis et un peu avant, avec les vestiges dont je vous ai parlé, qu'on retrouve dans certaines parties de l'Amérique du Sud. Pourquoi l'Amérique du Sud? Parce qu'elle a été plus préservée, ou d'autres ailleurs. Et même la pyramide donc dite de Khéops, qui est une des plus vieux vestiges connus au monde, mais qui est un des derniers vestiges construits par les Atlantes. J'ai omis de vous dire une chose au sujet de ces anciennes civilisations, c'est qu'il y a une partie du monde qui abrite des vestiges encore plus anciens que cela, c'est la fameuse île de Pâques. Cette île de Pâques a des dizaines de statues, qu'on appelle les Moai, qui sont des êtres gigantesques, dont on découvre maintenant qu'ils n'avaient pas qu'une tête, mais tout un corps. Bon, ça c'était un peu prévisible quand même, je pense. Et on retrouve sur ce petit rocher, donc perdu dans l'océan Pacifique, ces géants de pierre. Eh bien, là, on est encore dans quelque chose de plus vieux dans le temps. C'est-à-dire qu'on a, avec ces statues de l'île de Pâques, la représentation physique un peu stylisée quand même, des lémuro-atlantes. C'est-à-dire bien avant l'Atlantide.

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1: Là, on est dans l'Atlantide de Poséidonis et un peu avant, avec les vestiges dont je vous ai parlé, qu'on retrouve dans certaines parties de l'Amérique du Sud. Pourquoi l'Amérique du Sud ? Parce qu'elle a été plus préservée, ou d'autres ailleurs. Et même la pyramide donc dite de Khéops, qui est une des plus vieux vestiges connus au monde, mais qui est un des derniers vestiges construits par les Atlantes. J'ai omis de vous dire une chose au sujet de ces anciennes civilisations, c'est qu'il y a une partie du monde qui abrite des vestiges encore plus anciens que cela, c'est la fameuse île de Pâques. Cette île de Pâques a des dizaines de statues, qu'on appelle les Moai, qui sont des êtres gigantesques, dont on découvre maintenant qu'ils n'avaient pas qu'une tête, mais tout un corps. Bon, ça c'était un peu prévisible quand même, je pense. Et on retrouve sur ce petit rocher, donc perdu dans l'océan Pacifique, ces géants de pierre. Eh bien, là, on est encore dans quelque chose de plus vieux dans le temps. C'est-à-dire qu'on a, avec ces statues de l'île de Pâques, la représentation physique un peu stylisée quand même, des lémuro-atlantes. C'est-à-dire bien avant l'Atlantide.

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1: Là, on est dans l'Atlantide de Poséidonis et un peu avant, avec les vestiges dont je vous ai parlé, qu'on retrouve dans certaines parties de l'Amérique du Sud. Pourquoi l'Amérique du Sud? Parce qu'elle a été plus préservée, ou d'autres ailleurs. Et même la pyramide donc dite de Khéops, qui est une des plus vieux vestiges connus au monde, mais qui est un des derniers vestiges construits par les Atlantes. J'ai omis de vous dire une chose au sujet de ces anciennes civilisations, c'est qu'il y a une partie du monde qui abrite des vestiges encore plus anciens que cela, c'est la fameuse île de Pâques. Cette île de Pâques a des dizaines de statues, qu'on appelle les Moai, qui sont des êtres gigantesques, dont on découvre maintenant qu'ils n'avaient pas qu'une tête, mais tout un corps. Bon, ça c'était un peu prévisible quand même, je pense. Et on retrouve sur ce petit rocher, donc perdu dans l'océan Pacifique, ces géants de pierre. Eh bien, là, on est encore dans quelque chose de plus vieux dans le temps. C'est-à-dire qu'on a, avec ces statues de l'île de Pâques, la représentation physique un peu stylisée quand même, des lémuro-atlantes. C'est-à-dire bien avant l'Atlantide.

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2: Il faudra juste me faire un petit décompte parce que moi je vais les tenir comme ça et puis j'ai pas de musique, j'ai rien du tout, donc je sais pas si je veux pas essayer moi de mettre une petite musique dans mon micro, petite musique douce. Je vais essayer un truc. Bouge pas le bateau. Hey, viens voir là toi. C'est un machin là pour. J'ai un espèce de machin là, tu sais, c'est pour endormir les gosses. On va regarder là-dessus, il y a souvent des. Attends. Si je mets ça là. On...
3: Moment de concentration en ce moment précis. L'animateur ne parle plus du tout. La régie met une musique très douce, mais pas pour ce soir. Il n'y aura pas de musique. Après les 20 ou 30 secondes, après 20 ou 30 secondes, retour à l'antenne, la régie baisse progressivement la. En fait, la musique, c'est juste 30 secondes, quoi.
2: 30 secondes, ouais. Juste le temps qu'ils se connectent tous à cette intention.
3: Alors, donc, la régie baisse progressivement la musique et revient sur l'animateur. L'animateur reprend doucement, merci. Ça fait un peu enfantin, cette musique.
2: Alors attends, je vais essayer de trouver quelque chose de zen.
3: Oh, il faut un truc genre space, quoi.
2: Ouais, attends, je vais essayer. Genre, je vais essayer de trouver un truc zen. Ah, mais tu sais ce qu'on peut mettre, le canon de Patchebel, puisqu'il est guérisseur.
3: Pas,
2: ce fameux canon
3: de Patchebel.
2: Le canon de Patchebel, oui, je l'ai là quelque part. Attends, je vais le chercher. Canon de Patchebel.
3: Stop, c'est quoi ce...

0: ignorer.
1: Stop. Arrête de parler.
0: Oui, je stoppe.
2: On a avec ces statues de l'île de Pâques la représentation physique un peu stylisée quand même des lémuro-atlantes, c'est-à-dire bien avant l'Atlantide.

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2: Bélier, votre partenaire est à vos pieds et vous en profitez pour exercer votre petit côté dominateur en exigeant qu'il réalise tous vos désirs. Taureau, en cuisine, vous n'avez pas les talents d'un grand chef, mais vous faites de votre mieux et vous réussissez à régaler votre tribu gourmande de plats gourmets. Gémeaux, depuis des mois, vous parachevez un projet de longue haleine. La ligne d'arrivée est proche, même si vous avez l'impression que vous êtes encore loin. Cancer. Les ressorts intimes de votre partenaire est l'essence même de votre union. Avec la lune en scorpion, à vous de jouer avec les fantasmes qui épicent votre relation. Lion. Vous étalez une partie de votre vie sur Internet. Ce n'est pas du goût de votre employeur qui aimerait que vous soyez beaucoup plus discret. Vierge. Si vous prenez le train en marche concernant un projet, ne sortez pas de rail et restez dans le bon wagon. Le chemin du succès est tout tracé. Balance. Si vous voulez que votre partenaire vous apprécie davantage, il va falloir mettre la main au portefeuille en lui offrant un cadeau de valeur pour une occasion spéciale. Scorpion. Vous mettez en lumière le mensonge d'un de vos enfants ou de quelqu'un de votre entourage. La surprise est de taille.

0: Sagittaire, un quatuor de planètes en poisson vous fait penser que tous ceux qui vous entourent sont bienveillants. Les gens sont toutefois comme les champignons, ils ne sont pas tous bons. Capricorne, si au travail on vous provoque pour vous déstabiliser en vous sommant de boucler un dossier, hâtez-vous lentement et gardez la tête froide. Verseau, la Lune et Vénus en harmonie avec votre Soleil vous proposent un séjour de rêve sur la planète de l'amour. Poisson, vous déjouez les ruses d'une personne qui utilise toutes les techniques pour tomber dans vos bras. Ce n'est pas pour vous déplaire.
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Mesdames, mesdemoiselles, messieurs, bonsoir. Bienvenue dans votre émission Parlez-moi d'avenir. Je suis Cristal, médium, maître en Reiki, praticienne de la flamme violette de Saint-Germain. Je suis là pour vous aider à avancer sur vos chemins de vie et j'en suis ravie. Et n'oubliez pas, n'oubliez surtout pas ce soir, hein, c'est la première soirée où on va se connecter tous ensemble à cette force, à cette énergie de connexion universelle. Donc, préparez-vous gentiment. Essayez peut-être de vous mettre dans une tenue détendue. Et puis peut-être déjà préparer une petite bougie, allumer une petite bougie. Mais on va y revenir tout à l'heure, hein, ne vous inquiétez surtout pas. Alors, pour ce soir, vous savez que vous avez des consultants et des consultantes qui sont connectés pour vous, hein, aussi, pour vous aider à avancer sur vos chemins de vie. Hein, n'oubliez pas nos consultants et nos consultantes qui sont là maintenant, juste au bas de votre écran. Vous avez les consultants et les consultantes actuellement connectés. Ils sont présents, ils sont là pour vous guider sur vos chemins de vie, tous et toutes avec leur Mansi, et oui, avec leurs petites différences, parce que c'est vrai, on a toutes nos affinités avec un tarot, avec un pendule, on a toutes nos petites personnalités aussi, nos petits plus aussi, je dirais. Parce que oui, eh bien, il y a des consultants et des consultantes qui font la recherche d'objets perdus, pardon, ou la recherche de votre animal qui ne sait plus retrouver le chemin de la maison. Eh bien oui, vous avez des consultants et des consultantes qui sont spécialisés. Ou alors, vous avez des consultantes et des consultantes qui vont beaucoup plus vous aider au niveau de vos énergies grâce justement au Reiki. Mais oui, on peut le transmettre, mais bien sûr à distance, pourvu que la personne soit d'accord de recevoir. Si la personne qui on a besoin est d'accord de recevoir, la porte elle est ouverte, donc on peut envoyer de l'énergie à distance. Et c'est ce qu'on va faire tout à l'heure. On va s'amuser. Bon, on n'aura pas les symboles d'ouverture des chakras, comme on apprend à le faire pour le Reiki, mais c'est une intention. Donc plus on est de personnes à penser la même chose, à envoyer une pensée positive peut-être, parce qu'une personne va devoir je ne sais pas, passer un examen, passer son permis de conduire, ou une personne a peut-être ses énergies qui sont basses actuellement, eh bien, si on se met en groupe, si on se met, parce que n'oubliez pas, hein, on est, je ne sais pas, je ne peux pas dire exactement parce que je ne connais pas le pourcentage, mais je pense qu'on est plus de 10 000 personnes ou peut-être 15 000 personnes à regarder l'émission ce soir, si on compte tous les cantons francophones. On est quelques personnes. Et ces personnes, on va tous se mettre ensemble, tous mettre notre intention sur une seule personne. Vous vous rendez compte l'énergie que cette personne va recevoir? C'est pas beau? C'est pas un beau cadeau, ça? Alors, c'est ce qu'on va faire tout à l'heure. Mais en attendant, n'oubliez pas que vous avez vos consultants qui sont là, qui sont présents pour vous aider à avancer sur votre chemin de vie. 0901-901-993, vous composez le chiffre 1 et vous serez en ma présence ce soir, ou vous composez le chiffre 2 plus le code PIN du consultant, de la consultante que vous aurez choisi juste au bas de votre écran. Et là, vous serez dans un petit cocooning avec votre consultant ou votre consultante. Ou alors, vous testez, vous essayez, vous avez envie ce soir, vous vous dites, ben voilà, je ne sais pas trop qui prendre, mais je laisse le hasard. J'aime pas dire le hasard, parce que le hasard n'existe pas. Si vous devez aller à cet endroit, c'est que vous deviez y aller. Le hasard n'existe pas. Mais on va laisser cette petite pointe de... Je ne sais pas où j'ai envie d'aller, mais j'y vais grâce au chiffre 3. Le chiffre 3 va vous permettre d'aller vers le ou la consultante qu'il vous faudra sur le moment. Donc ça aussi, vous avez cette possibilité.
Vous avez aussi toujours le petit concours à activer, hein. N'oubliez pas, hein, il est toujours présent ce petit concours. 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N'hésitez pas. Alors là, maintenant, mais je suis tellement contente de commencer ce lundi avec cette force de l'intention collective avec vous. Je suis vraiment un petit peu émue aussi, hein, que je commence cette force de l'intention avec vous. Ça me touche. On va commencer justement. Je vais un petit peu vous expliquer comment ça se passe exactement. Alors, pour vous, chez vous, vous allez peut-être déjà prendre un inspire et un expire. Et tout ce que vous allez expirer, bah, c'est tout ce qui n'a pas été durant la journée. Vous l'expirez. Une bonne force d'inspiration. Et quand vous expirez, en même temps, vous pensez à tout ce qui n'a pas été durant votre journée et vous l'éliminez. Comme ça, déjà là, on va faire déjà un premier nettoyage. Et là, je m'en vais vous aider encore à entrer plus profondément dans le nettoyage pour pouvoir être tous ensemble dans cette force collective d'intention. On va faire une toute petite prière. C'est une toute petite prière de nettoyage. Alors, je vous laisse peut-être fermer les yeux. Et je vous envoie cette petite prière. Ma présence, je suis, choisis maintenant de me purifier et de me libérer de toute forme de pensée, personne, situation.

Amen. Voilà cette petite prière pour vous nettoyer déjà maintenant. Hein. On a déjà fait un premier nettoyage tous ensemble pour pouvoir être libérés de tout ce qui n'a pas été durant cette journée, qu'on soit plus présent ici et maintenant pour cette force de l'intention collective. Alors maintenant, vous expliquez comment on va agir avec cette force de l'intention collective et comment vous, vous allez pouvoir y participer. Alors, comment ça va se passer pour vous? Alors, durant l'émission, on va faire cette force d'urgence de l'intention collective. Hein? On va tous se connecter en même temps sur une personne pendant environ 30 à 40 secondes. Ça suffit amplement parce qu'on sera plusieurs à envoyer cette énergie positive à une personne à qui laquelle elle sera destinée ce soir. Vous, maintenant, de votre côté à vous, si vous désirez qu'on envoie cette force universelle de guérison à une parente, à un ami, une amie, à quelqu'un qui en aurait besoin sur son chemin de vie actuellement, eh bien sachez que vous pouvez le faire de plusieurs façons. Mais oui, vous pouvez le faire. Comment ? Comment on va faire ça ? Et c'est 100% gratuit, hein, ne l'oubliez pas. C'est 100% gratuit. On va le faire tous ensemble et c'est 100% gratuit. Donc, comment vous, vous allez pouvoir demander cette force universelle de guérison, pardon, vous allez tout simplement pouvoir le faire soit à travers Facebook, vous pouvez nous retrouver sur Facebook, vous pouvez nous mettre un petit message sur Facebook, il n'y a aucun souci, hein, un petit message privé sur Facebook, soit sur notre répondeur automatique de 13h à 18h au 021 694 24 00, soit par courrier à TVM3SA, case postale 285 1024 Écublens. Et indiquez simplement le prénom de la personne concernée, sa date de naissance, sa ville de résidence, donc où il est ou où elle est actuellement. Même si c'est une personne qui est en vacances actuellement, donnez-nous le lieu où la personne se trouve le jour où vous faites cette demande de l'intention. Ça, c'est très important. Parce que si c'est une personne qui, par exemple, est en visite, je ne sais pas, ici en Suisse, et que c'est une personne qui vient, je dis au hasard comme ça, du Portugal, on ne va pas envoyer l'énergie au Portugal. Ça ne servira à rien. Il faut envoyer l'énergie où la personne se situe dans le moment. Ça, c'est très important. Ensuite, l'intention que vous souhaitez que nous formulions pour cette personne. Donc, comme je vous ai dit tout à l'heure, ça peut être pour sa réussite de permis, ça peut être pour sa réussite d'examen, ça peut être pour remonter ses énergies. Ça pourrait être pour plein de choses, une intention pour plein de choses. Donc, indiquez-nous bien, mais très brièvement, hein, vraiment très brièvement. On ne va pas faire toute la vie de la personne et puis nous dire que, voilà, elle est tombée parce qu'il faisait froid et puis parce que, juste très brièvement, cette personne a besoin de cette demande d'intention d'énergie collective parce qu'elle a des problèmes respiratoires actuellement, parce qu'elle a des problèmes à la marche actuellement, parce qu'elle a des problèmes à se concentrer actuellement. Enfin, yeah, voilà, je vous donne quelques exemples, mais soyez bref dans votre demande, parce que plus on va dans le vif du sujet, plus on pourra agir. Donc, soyez totalement bref. Et là, je pense que ce soir, on va envoyer cette énergie collective pour un monsieur. Et oui, un monsieur. Alors, on va déjà tous se centrer. J'espère que vous avez allumé cette petite bougie, qu'elle est bien allumée à côté de vous. Faites bien attention, hein, pas que
vous brûliez votre

maison ou quoi que ce soit, hein, qu'elle soit bien protégée. Un petit sous-vase, deux sous-vaux de bougie, qu'il n'y arrive rien pendant qu'on fait notre demande. Ça, c'est très important aussi, hein. Bien protéger aussi votre lieu de vie pendant cette demande. Donc, petite bougie qui est allumée, on va se centrer. On va prendre un inspire et un expire. Et là, gentiment, ce soir, on va penser à Monsieur Charles. À Monsieur Charles qui est né le 3 janvier 1947. On va penser à Monsieur Charles pendant 30 secondes. On va envoyer notre énergie vers ce monsieur qui est actuellement à Corgémont dans le Jura bernois. Bonjour les Jurassiens, les Jura bernois. Donc on va penser à Monsieur Charles du 3 janvier 1947 qui lui a besoin de cette force de l'intention collective pour la marche, pour pouvoir respirer, l'aider à mieux marcher et à mieux respirer. Voilà, on va avoir cette force collective d'énergie, on va l'envoyer. Et pour ça, ou vous pouvez mettre vos deux mains sur votre cœur et fermer les yeux et bien penser à Monsieur Charles du 3 janvier 47, ou alors vous mettez vos paumes des mains simplement comme ça, levées vers le ciel. Et vous allez simplement fermer les yeux pendant un tout petit moment. Je vais vous mettre une toute petite musique de fond. Et pendant 30 secondes, on va penser à Monsieur Charles à Corgémont et lui envoyer cette force de l'intention collective pour la marche et pour la respiration. Pour que ce soit plus facile, pour que ce soit plus doux sur son chemin.

Et voilà. Tout simplement, nous nous sommes connectés tous ensemble pour envoyer cette magnifique force de l'intention collective, cette intention pour ce soir pour Monsieur Charles du 3 janvier 1947 à Gorgémont dans le Jura. Donc, on a envoyé tous ensemble et je vous remercie. Je vous remercie d'avoir participé à cette force de l'intention collective, tous ensemble pour envoyer cette belle énergie. Vous vous rendez compte ce qu'on a fait ce soir, ce que ce monsieur a pu ressentir peut-être de son côté, a pu recevoir, parce que je sais qu'il est ouvert et je sais qu'avec vous et votre intention, il a pu recevoir une très très belle énergie. Ça, j'en suis persuadée. Et on va continuer comme ça. On va continuer comme ça. Chaque soir, on va pouvoir penser à une personne. On va envoyer cette formidable force parce qu'on est plus fort à plusieurs. On est vraiment plus fort à plusieurs. Et à plusieurs d'envoyer cette formidable énergie, c'est quelque chose de magique. Comme je peux aussi vous conseiller de le faire, parce qu'en général, ça se fait le vendredi. Tous les praticiens, les maîtres en Reiki le savent très bien. Le vendredi, le soir, en général, on envoie cette force de l'intention collective à notre terre, simplement à notre terre. Alors, comment fait-on pour l'envoyer à notre terre si vous désirez vous aussi participer pour envoyer cette formidable force de guérison pour notre terre? Eh bien, on va simplement faire la même chose qu'on a fait ce soir pour Monsieur Charles. On va se mettre dans cette énergie, dans cette belle énergie, on va se nettoyer d'abord comme on a fait ce soir, hein. On va se nettoyer, on va se connecter et on va s'imaginer qu'entre nos mains, on va faire une boule comme ça, entre nos mains, et on va s'imaginer qu'entre nos mains, on tient le globe terrestre. On le tient là, entre nos mains. Le globe terrestre, on le tient. Et pendant 1 minute et demie, pendant 1 minute et demie, on va envoyer l'énergie universelle de guérison pour notre terre-mère. Tout simplement. Et ça se fait le vendredi soir en général. Donc si vous avez un petit moment un vendredi soir et que vous désirez envoyer cette énergie, soyez les bienvenus pour notre terre-mère. Vraiment, soyez les bienvenus. Allez, envoyez cette formidable énergie. Parce que tous ensemble, si on envoie cette belle énergie, on arrivera peut-être à faire quelque chose pour notre terre-mère aussi. Donc, n'hésitez pas, participez. N'hésitez pas aussi à nous envoyer vos demandes, hein. Je vous ai expliqué tout à l'heure comment le faire. Donc, n'hésitez surtout pas à envoyer vos demandes. Soit je récapitule sur info@tvm3.ch par mail, soit sur notre répondeur automatique de 13h à 18h au 021 694 24 00. Soit vous avez encore notre mur Facebook, hein, sur Parlez-moi d'avenir sur Facebook, ou alors par courrier tout simplement TVM3, TVM3. SA, case postale 285 1024 Écublens. Donc, 4 possibilités de nous envoyer vos demandes. Donc, allez-y, qu'on se mette tous ensemble dans cette formidable force de demande d'intention collective. Vraiment, vraiment. Allez-y, ne vous gênez pas, envoyez-nous nos demandes et on fera ce qu'il est bon de faire pour aider chacun d'entre vous dans vos petits problèmes actuels, dans vos petits soucis actuels. Vraiment, en ayant tous ensemble cette formidable intention, on va réussir à faire quelque chose de bien. J'en suis persuadée, mais vraiment persuadée. Donc, allez-y, n'hésitez surtout pas à participer à cette demande d'intention collective. Merci pour votre participation. Merci infiniment.
Alors voilà, ça c'est fait. On est déjà, et oui, on l'a fait tous ensemble. On l'a fait. Alors, comme d'habitude, hein, moi j'aime bien, chaque début d'émission, vous envoyer un petit message. Et ce soir, j'ai pris un message de l'amour universel. Petit message d'amour universel. Juste pour vous ce soir, je vous envoie ce petit message d'amour universel. Alors, chaque personne qui entre dans notre vie est là pour vous enseigner une leçon. Certains marcheront dans la tempête avec vous. D'autres ne sont que des ombres de passage. Peu importe la durée, chérissez ce cadeau de croissance. Ces contacts furent signes bien avant votre rencontre. Chaque peine et chaque joie est un catalyseur de votre évolution. Voyez l'enseignant en chacun d'eux, même en celui qui blesse. Notre chemin est pavé de ces rencontres divines. C'est un très beau message, c'est vrai. Un très très beau message, parce que c'est vrai que même les personnes qui, sur notre chemin, nous ont peut-être froissés, nous ont peut-être blessés, ben peut-être que ces personnes-là, ben, ils étaient aussi là pour nous apprendre quelque chose, nous apprendre à devenir plus forts, nous apprendre à voir la vie d'un autre œil aussi, et de pouvoir avancer plus serein sur notre chemin, de grandir au niveau spirituel aussi, de pouvoir évoluer sur notre chemin d'ouverture à la spiritualité. C'est vrai que chaque moment, chaque personne qui croise notre chemin, bah, il ne le croise pas pour rien. Il le croise pour nous apprendre quelque chose. Et à chaque fois, eh bien, il faut essayer de comprendre quel en est l'apprentissage. Parce que c'est vrai que des fois, ça devient pénible, parce que ça devient répétitif. Je l'ai vécu que plusieurs fois j'avais le même schéma, que je ne comprenais pas pourquoi. Est-ce que j'ai ce même schéma? Mais c'est parce qu'on veut nous dire, ben écoute, t'as encore pas compris, t'as encore pas compris que t'es sur le faux chemin, t'as encore pas compris que c'est pas ce qu'il te faut. Donc tant qu'on ne l'a pas acquis, tant qu'on ne l'a pas compris, ça va revenir à répétition sur notre chemin. Et quand vous voyez que ça revient à répétition sur votre chemin, c'est là qu'il faut vous dire, ouais, mais il y a quand même quelque chose qui ne va pas là. Donc il faudrait peut-être que je bifurque un petit peu, que je prenne peut-être un autre chemin pour pouvoir avancer sur mon propre chemin, sur ma propre ouverture. Donc c'est très très important aussi de comprendre ces personnes qui entrent sur notre chemin, puis qui nous blessent, et puis qui nous font du mal, et puis qu'on ne sait pas pourquoi. Mais pourquoi j'ai encore mérité ça? Mais pourquoi je suis encore tombée sur ce genre de personnage? Mais pourquoi ça tombe sur moi? Eh bien, quand on a réussi à comprendre le pourquoi, on arrive à avancer beaucoup plus sereinement sur notre chemin. 0-901-901-993, vous composez le chiffre 1 et vous serez en ma présence, le chiffre 2, 3, ou alors le chiffre 3, comme je vous ai dit, vous laissez tenter, vous composez ce chiffre 3, et je suis persuadée que vous allez atterrir chez le bon ou la bonne consultante qu'il vous faudra sur le moment. N'hésitez pas à essayer de composer ce chiffre 3. Parce que c'est vrai, des fois on se dit, oui, ben voilà, j'ai mon consultant, j'ai ma consultante, j'en suis content. Mais pourquoi pas une fois, ben, voir ce qu'un autre consultant pourrait vous dire, si ça va dans la même direction. Si vous avez les mêmes avis aussi. Ça peut aussi aider des fois, de voir que, ben oui, on est sur le même chemin, donc ça vous conforte aussi, vous, personnellement. Vous allez être conforté, vous allez vous dire, ah ben oui, s'ils sont deux à dire la même chose, s'ils sont trois à dire la même chose, c'est que c'est juste, c'est que c'est bon.
Donc ça aussi, ça peut vous aider, vous, à mieux comprendre votre chemin de vie. Donc n'hésitez pas. Alors, on va parler ce soir d'un ange, hein, le message de l'ange. Comme vous le savez, il y a sur notre mur Facebook, hein, tous les 4 jours environ, des anges qui vous sont proposés, qui font partie des 37 anges de la Kabbale. Et ce soir, nous avons comme ange l'ange Anaël. Aniel. L'ange Aniel qui est l'ange du 24 au 28 septembre. Alors, Aniel est traditionnellement présenté comme le 37e ange de la Kabbale. Il appartient au cœur des puissances et il est placé sur l'autorité de l'archange Kamaël. Son nom est généralement associé à l'idée d'un dieu de vertu et sa symbolique est particulièrement intéressante parce qu'elle touche quelque chose que nous connaissons pratiquement tous à un moment ou à un autre dans notre existence. Et oui, ça j'en suis persuadée, la difficulté de franchir une étape. La difficulté de sortir d'une situation qui nous retient et d'oser aller vers quelque chose de nouveau. Cette grande difficulté de sortir, comme on le dit, de notre zone de confort. Aniel est ainsi associé

courage, à la volonté, à la transformation et à la capacité de dépasser les obstacles. Mais lorsque l'on parle de courage, il ne faut pas forcément imaginer quelque chose d'extraordinaire ou de spectaculaire. Dans notre vie quotidienne, le courage peut prendre des formes beaucoup, beaucoup, beaucoup plus simples. Cela peut être le courage de prendre enfin une décision que l'on repousse depuis des semaines ou des mois, le courage de dire ce que l'on pense réellement, le courage de commencer un projet, le courage de changer certaines habitudes, le courage de quitter une situation dans laquelle on ne se reconnaît plus, ou simplement le courage d'accepter que quelque chose doit évoluer dans notre vie. Et c'est précisément là que la symbolique Daniel devient intéressante. Il représente cette force intérieure qui permet de passer de l'intention à l'action. Nous pouvons parfois savoir parfaitement ce que nous devrions faire et pourtant rester immobiles. Nous réfléchissons, nous analysons, nous hésitons, nous imaginons toutes les conséquences possibles. Nous avons peur de nous tromper et finalement, nous ne faisons rien. Ben oui, parce qu'on est tellement bien dans cette zone de confort que pourquoi essayer quelque chose qui nous fait peur? Ce petit obstacle qu'on devrait passer par-dessus pour peut-être trouver quelque chose de beaucoup plus lumineux, de beaucoup plus beau. Ben, on est bien. On est bien là sous notre petite couette, dans notre petite zone de confort. Nous pouvons parfois savoir parfaitement ce que nous devrions faire et pourtant rester immobiles. Nous réfléchissons, nous analysons, nous hésitons. Nous imaginons toutes les conséquences possibles. Nous avons peur de nous tromper et finalement, nous ne faisons rien. Ce n'est pas nécessairement parce que nous manquons de volonté. C'est parfois simplement parce que le changement nous oblige à quitter quelque chose que nous connaissons pour aller vers quelque chose que nous ne connaissons pas encore. Mais lorsqu'une situation ne nous convient plus, elle possède au moins une chose rassurante. Elle nous est familière. C'est pourquoi Daniel est également associé au franchissement des obstacles. Et ces obstacles ne sont pas toujours extérieurs. Ils peuvent être en nous, une peur, un doute, une habitude, une croyance limitante, le regard des autres aussi, ou cette petite voix intérieure qui nous répète que ce n'est peut-être pas le bon moment. La symbolique Daniel nous invite alors à nous poser une question très simple. Qu'est-ce qui m'empêche réellement d'avancer aujourd'hui? Qu'est-ce qui m'empêche réellement d'avancer aujourd'hui? Qu'est-ce qui me freine? Qu'est-ce que c'est? Est-ce véritablement la situation? Ou est-ce la peur de ce qui pourrait arriver si je décidais de la changer? Il y a une différence importante entre les deux. Daniel est aussi traditionnellement associé à la transformation. À une transformation ne signifie pas nécessairement tout bouleverser du jour au lendemain. Parfois, une transformation commence par une toute petite décision. Toute petite décision. Et sur cette réflexion de cette petite décision, nous continuerons tout à l'heure à parler de cet ange Daniel. Mais là, pour l'instant, on va peut-être laisser passer la première page de publicité et je me réjouis de vous retrouver juste après. À tout de suite.

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Là, on est dans l'Atlantide de Poséidonis et un peu avant, avec les vestiges dont je vous ai parlé, qu'on retrouve dans certaines parties de l'Amérique du Sud. Pourquoi l'Amérique du Sud? Parce qu'elle a été plus préservée, ou d'autres ailleurs. Et même la pyramide donc dite de Khéops, qui est une des plus vieux vestiges connus au monde, mais qui est un des derniers vestiges construits par les Atlantes. J'ai omis de vous dire une chose au sujet de ces anciennes civilisations, c'est qu'il y a une partie du monde qui abrite des vestiges encore plus anciens que cela, c'est la fameuse île de Pâques. Cette île de Pâques a des dizaines de statues, qu'on appelle les Moai, qui sont des êtres gigantesques, dont on découvre maintenant qu'ils n'avaient pas qu'une tête, mais tout un corps. Bon, ça, c'était un peu prévisible quand même, je pense. Et on retrouve sur ce petit rocher, donc perdu dans l'océan Pacifique, ces géants de pierre. Eh bien, là, on est encore dans quelque chose de plus vieux dans le temps. C'est-à-dire qu'on a, avec ces statues de l'île de Pâques, la représentation physique un peu stylisée quand même, des lémuro-atlantes. C'est-à-dire bien avant l'Atlantide.

0: Et nous revoici, nous revoilà, les consultants présents pour vous aider à avancer sur vos chemins de vie. Juste au bas de votre écran, 0901-901-993, vous composez le chiffre 1 et vous serez en ma présence, le chiffre 2 plus le code PIN du consultant ou de la consultante, ou le chiffre 3 qui vous guidera vers la personne qu'il vous faudra sur le moment. Pour ma part, je vais juste vous signaler que je serai connectée mercredi soir de 20h à environ 22h. Je serai connectée au code PIN 222, mercredi soir. Voilà, si vous avez des questions, si vous voulez avoir une consultation avec moi, parce que je sais que je vous manque et vous me manquez aussi beaucoup. Merci pour votre compréhension, merci pour votre patience aussi, parce que, ben oui, voilà, j'ai deux parents qui vieillissent, hein, chaque jour d'un jour, malheureusement, et qui ont eu, voilà, ces derniers temps aussi, des problèmes dans leurs énergies, dans leur santé. Maman m'a fait un mois et demi d'hospitalisation, papa 3 semaines. Donc, voilà, vraiment désolée, mais je fais au maximum pour essayer de me connecter quand j'ai des petits creux, quand j'ai des petits moments. Mais c'est vrai que là, ces temps, c'était pas facile. Voilà, alors avec toutes mes excuses auprès de vous, mais je serai connectée pour pouvoir vous guider, pour pouvoir vous conseiller sur votre chemin de vie mercredi soir de 20h à 22h. Voilà, au code PIN 222. Alors, on va continuer avec notre bel ange Aniel, hein, qui est là justement pour cette transformation. Justement, quand on prend des décisions, ça n'a pas besoin d'être une décision comme ça, du jour au lendemain, je plaque tout, je m'en vais et puis je vis une autre vie. Absolument pas. Une décision peut être minuscule, comme par exemple, passer un coup de téléphone que l'on repousse depuis longtemps, envoyer un petit message, commencer une démarche, reprendre un projet abandonné, dire oui à une personne. On ira voir la suite tout à l'heure parce que il y a quelqu'un qui est présent. Bonsoir et bienvenue.
1: Bonsoir Christelle, comment allez-vous?
0: Mais ça va et vous-même?
1: Oui, bien, ça fait longtemps qu'on ne vous a pas vu.
0: Mais oui, très longtemps, malheureusement, mais j'arrive pas à me dédoubler. Oui. J'arrive pas.
1: Oui, mais ça c'est sûr. Ça c'est sûr.
0: Mais je suis très, très, très contente d'être parmi vous ce soir. Vraiment, ça me fait très plaisir.
1: En tout cas, ça fait plaisir de vous voir et tout.
0: Merci. Dites-moi, qu'est-ce que je peux faire pour vous ce soir?
1: Alors, je vous ai mis un prénom.
0: Oui.
1: J'aimerais savoir ce que vous pensez de cette personne.
0: Ok. Alors, vous allez penser à cette personne et me donner un stop quand vous le désirez.
1: Oui.

0: stop.
1: Merci. Alors, qu'est-ce qu'on me dit de cette personne? Alors, c'est une personne qui aime partager, déjà. Elle a un grand cœur, elle aime partager, cette personne. Qu'est-ce qu'on me dit encore? C'est une personne qui est compréhensive, qui a une certaine maturité aussi.
0: Mmh.
1: Une personne qui a eu un chemin de vie pas facile.
0: D'accord.
1: Qu'est-ce qu'on peut me dire encore sur cette personne? Oui, qu'elle aime partager, bien sûr. Chemin de vie pas facile. Elle cherche une âme sœur. Mmh. Cette personne. Mmh. On peut faire confiance à cette personne.
0: D'accord.
1: Et il y a l'amoureux qui sort avec l'amitié.
0: Mmh.
1: Si c'est ça que vous vouliez savoir.
0: Mmh. En fait, c'est une personne qui a pas long. Il y a 3 semaines que j'ai rencontré et tout.
1: Oui.
0: Et j'aimerais savoir si il y aurait quelque chose, la possibilité d'avoir quelque chose et tout.
1: Au niveau sentimental, donc.
0: Oui.
1: Alors, c'est ça. C'est ça. Il y a le cœur et il y a l'amoureux et l'amitié. Donc, je pense que vous avez déjà partagé un bout de chemin avec cette personne.
0: Bon, on discute beaucoup maintenant par message et tout. On s'est téléphoné une fois.
1: Oui.
0: Et puis, normalement, on devait se voir et tout, puis ça n'a pas joué et tout parce qu'il y a eu un problème de santé.
1: Ah, d'accord. Ok. Donc, vous
0: mais
1: êtes encore
0: grave,
1: jamais
0: hein. Ouais.
1: Vous vous êtes encore jamais vu en réel.
0: Non. Non.
1: D'accord. Alors, on va regarder s'il y a possibilité qu'il y ait une ouverture sentimentale pour vous.
0: Oui, tout à fait.
1: Alors, pensez à ce monsieur et à la question côté cœur et un stop quand vous le désirez.

0: top.
1: Merci. Alors, côté cœur. Alors, c'est une personne de confiance. Ça ressort de nouveau, hein. Personne
0: D'accord.
1: de confiance. Il y a possibilité... Bon, comme on me dit là, il y a un bout de chemin où ce sera plutôt quelque chose d'amical.
0: Oui.
1: Mais c'est comme ça qu'on apprend à se connaître. Hein. Ce n'est pas en ayant grand coup de foudre. Moi, je me méfie toujours des grands coups de foudre.
0: Oui,
1: parce qu'on est
0: en fait, c'est un peu ce qu'on voulait faire, et c'est ce qu'on veut faire, et autant d'un côté que d'un autre.
1: Ben, c'est très bien, c'est très bien.
0: Oui.
1: Parce que c'est ce qu'on m'indique. On m'indique qu'il y aura une belle, grande amitié, mais que ça pourra se transformer par la suite, effectivement. Parce qu'il y a les amoureux qui sortent. Donc, mais pour l'instant, vous allez être dans cette relation plutôt amicale, pour bien...
0: Oui, oui.
1: Voilà, pour bien se connaître, pour bien... Et ce chemin de l'amitié, il est fort quand même, hein. Il va être fort, hein.
0: D'accord, ok.
1: C'est ce qu'il désire, c'est ce que cette personne désire aussi, hein. C'est
0: faire Oui, tout à fait.
1: Donc, voilà, ça va aller gentiment, ça va aller... Mais au niveau d'abord amical... Et puis après, petit à petit, cette amitié, elle va se transformer et puis ça ira vers quelque chose de plus sentimental, effectivement.
0: D'accord. Mais c'est quelqu'un qui va vraiment aussi accepter ma situation pour le travail et tout.
1: Oui.
0: Comme je fais le même métier que vous et tout, donc c'est pas facile au niveau des horaires et tout.
1: Oui, je sais. Oh là là, je sais. Quand il faut travailler le dimanche.
0: Oui, le jour férié et tout.
1: Voilà, exactement.
0: Oui.
1: Oh, je connais, cette personne,
0: cette personne, elle va quand même accepter la situation et tout.
1: Tout à fait, tout à fait. C'est une belle amitié, là, qui commence. Puis sur ce chemin de l'amitié, bah, ça va grandir, tout simplement.
0: D'accord. Ben, on verra, je vous retiendrai au courant.
1: Mais avec grand plaisir, avec grand plaisir. Est-ce que vous auriez une autre question?
0: Oui, sur les finances.
1: Oui. Alors, on va regarder ça. Pensez à vos finances et de nouveau, un stop quand vous le désirez.

0: top.
1: Merci. Alors, au niveau de vos finances, alors vous gérez bien vous, hein? Là, comme on me dit, vous gérez bien vos finances. Est-ce que vous jouez de temps en temps des petits grattages ou des petites choses comme ça?
0: Très rarement.
1: Alors, je ne sais pas, mais on m'indique qu'il y a un gain ou peut-être un petit concours ou je ne sais pas. Mais il y a un gain qui risque d'arriver de votre côté.
0: D'accord.
1: Donc, faites des petits concours, oui. Hein, n'hésitez pas à en faire.
0: Oui, oui.
1: Il y a un gain qui peut arriver de votre côté, effectivement. Mais vous gérez très bien vos finances. Moi, je ne m'inquiète pas. D'accord. En plus, vous avez le grand soleil.
0: Parce que bon, j'ai quand même des problèmes d'argent et tout. J'ai peur au niveau pour la relation et tout avec cette personne et tout, quoi.
1: Vous inquiétez pas pour ça. Vous inquiétez surtout pas pour ça. Ça va très bien se passer. Ça va très bien. Je vois que vous êtes une personne qui savait faire attention. Vous avez des soucis, ok. Qui n'en a pas aujourd'hui? Qui n'a pas de soucis financiers aujourd'hui? Je peux vous dire que la majeure partie des personnes a des soucis financiers. La majorité à avoir des soucis financiers. Donc, comme on est en train de nous serrer la gorge avec les
0: assurances et compagnie,
1: il n'y a pas une personne qui n'a pas des soucis d'argent aujourd'hui. Donc, ne vous inquiétez pas. Dans le jeu, on m'indique bien que vous savez gérer. Vous faites attention.
0: Ouais, bon, j'ai des dettes et tout.
1: Oui, je sais. Mais ne vous inquiétez pas. Ne vous inquiétez pas pour ça. Je le sais. Mais voilà. Ça se met en... On met en place les choses.
0: En place.
1: Voilà.
0: Oui.
1: Et puis pour vous, il ne faut pas vous inquiéter pour ça parce que ce n'est pas ça qu'ils cherchent.
0: D'accord. OK.
1: D'accord. Ils vous acceptent tel que vous êtes. Ils vous acceptent tel que vous êtes. Donc, pas de souci de ce côté-là.
0: D'accord.
1: D'accord.
0: Oui.
1: Les choses se mettent en place pour vous. Les choses se mettent en place.
0: D'accord. Bah, c'est super. Ça fait du bien d'entendre ça et tout, quoi.
1: Mais je vous en prie. Je vous en prie.
0: Ça, je vous remercie pour ces deux réponses et tout. Puis je vous souhaite une bonne soirée. Une belle émission et tout. Je suis en train d'écouter votre émission et tout. La spéciale et tout avec, comme vous avez dit au début.
1: La force de l'intention.
0: Oui, exactement. C'est intéressant et tout.
1: Mais j'espère que on va pouvoir envoyer cette force de l'intention à beaucoup de personnes qui en ont besoin, qui traversent des situations compliquées, qui en ont besoin. Donc, n'hésitez pas à nous envoyer vos petits messages, à nous envoyer vos demandes. Et c'est avec grand, grand, grand plaisir qu'on va le faire. Vraiment.
0: D'accord. Alors, merci beaucoup, Christelle. Puis je vous souhaite une bonne soirée.
1: Toujours avec plaisir. À vous de même. Prenez bien soin de
0: vous. Merci. À vous aussi. Merci beaucoup. Au revoir.
1: Au revoir. Alors, on va continuer avec cet ange, Aniel, hein, qui est là pour nous aider, lui aussi, hein. Alors, on disait donc qu'on n'avait justement pas besoin de faire des grands bouleversements, mais des tout petits suffit amplement. Un tout petit mouvement peut suffire à remettre une situation en marche. Et c'est probablement l'un des messages les plus intéressants associés à Aniel. Ce qui paraît bloqué aujourd'hui ne le sera pas forcément demain. Nous avons souvent tendance à considérer notre situation actuelle comme définitive. Lorsque quelque chose dure depuis longtemps, nous finissons par croire que cela durera toujours. Pourtant, notre vie est faite de passages. Des périodes commencent, d'autres se terminent. Certaines portes se referment tandis que d'autres apparaissent là où nous ne pensions même pas regarder. C'est d'ailleurs le message que nous avons choisi de partager avec vous pour cette période. Quand une porte semble fermée, il existe parfois en toi une force qui attend d'être réveillée. Avance. Ce que tu crois impossible ne peut être que le début d'un nouveau passage. Et j'aime particulièrement cette idée de passage, parce qu'elle ne nous dit pas que tout va devenir facile. Elle ne nous promet pas non plus que chaque décision sera la bonne et que tous les obstacles vont disparaître comme par magie. Elle nous rappelle simplement qu'une situation apparemment fermée peut parfois évoluer lorsque nous commençons

commençons nous-mêmes à bouger. Et cette nuance est très importante. La symbolique d'Aniel n'est donc pas celle de l'attente passive. Elle est au contraire associée à l'action, au mouvement et surtout à la détermination. Si vous traversez actuellement une période pendant laquelle vous avez l'impression de tourner en rond, cela peut être une invitation à regarder votre situation autrement. Peut-être existe-t-il une possibilité que vous n'avez pas encore envisagée. Peut-être savez-vous déjà, au fond de vous, quelle décision devait être prise, mais vous n'osez pas encore la prendre. Peut-être avez-vous commencé quelque chose puis abandonné au premier obstacle. Ou peut-être avez-vous simplement besoin de retrouver suffisamment de confiance pour essayer une nouvelle fois. Dans la tradition qui entoure les anges de la Kabbale, Aniel est également relié à l'idée de dépasser certaines limitations personnelles. Il symbolise cette capacité à ne pas rester enfermé dans ce que nous avons toujours été ou dans ce que les autres pensent que nous devons être. Et cela peut concerner énormément de domaines. Le travail, par exemple. On peut exercer la même activité pendant des années et sentir progressivement qu'elle ne nous correspond plus. Mais changer fait peur. Il faut parfois se former, recommencer, prendre un risque ou accepter de ne pas tout maîtriser immédiatement. Cela peut concerner également un projet personnel que nous remettons continuellement à plus tard. Je le ferai lorsque j'aurai davantage de temps. Je commencerai lorsque les circonstances seront meilleures. Je prendrai cette décision quand je serai certain de ne pas me tromper. Mais cette certitude absolue arrive rarement. Le message symbolique d'Aniel nous rappelle donc que le premier pas ne nous demande pas forcément de connaître tout le chemin. Il demande simplement d'accepter d'avancer. Il existe également une autre dimension intéressante chez Aniel, celle de la liberté intérieure. Être libre intérieurement, ce n'est pas faire tout ce que l'on veut sans tenir compte des autres, c'est parvenir progressivement à distinguer ce que nous désirons réellement de ce que nous faisons uniquement par habitude. C'est qu'elle est importante pour moi. Pas 10 choses, hein? Une seule chose. Une conversation, une décision, une démarche, un projet, un changement peut-être. Puis, demandez-vous quelle serait la plus petite action possible pour commencer à faire évoluer cette situation. Il ne s'agit pas nécessairement de résoudre immédiatement le problème. Il s'agit simplement de remettre du mouvement là où tout semblait arrêté. Et finalement, c'est peut-être cela que nous pouvons retenir d'Aniel pendant ces quelques jours. Nous avons parfois davantage de possibilités que nous le pensons lorsque nous sommes enfermés dans nos habitudes et dans nos inquiétudes. Une porte fermée n'est pas toujours la fin du chemin. Elle peut nous obliger à regarder ailleurs, à essayer autrement, à découvrir une autre direction, et parfois même à découvrir en nous-mêmes une force que nous ignorons, l'existence. Alors, si en ce moment vous avez une décision importante à prendre, si vous avez peur de vous lancer, si un projet reste depuis trop longtemps dans un tiroir, ou si vous avez simplement l'impression qu'une partie de votre vie n'avance plus, vous pouvez peut-être garder cette phrase avec vous pendant les prochains jours. Ce que je crois impossible aujourd'hui n'est peut-être que le début d'un nouveau passage. Ce que je crois impossible aujourd'hui n'est peut-être que le début

0: nouveau passage. Haniel nous rappelle symboliquement que le courage ne consiste pas à ne jamais avoir peur, il consiste parfois simplement à avancer malgré cette peur, un pas après l'autre. Et si vous souhaitez retrouver notre publication consacrée à Haniel, elle est disponible sur notre page Facebook « Parlez-moi d'avenir ». Nous continuerons bien sûr cette série dans quelques jours avec le prochain des 72 anges de la Kabbale, son histoire, sa symbolique et le message qui lui est traditionnellement associé. Et d'ici là, retenez peut-être ces trois mots pour Haniel. Courage, transformation, mouvement. Courage, transformation, mouvement. Parce qu'il arrive parfois qu'une nouvelle étape de notre vie commence simplement au moment où nous décidons enfin de faire le premier pas. Merci Haniel. Eh oui, très bel ange hein, que l'ange Haniel. Ah, il va vous aider, il va beaucoup vous aider cet ange. Donc n'hésitez pas à faire appel à Haniel, hein. Comme n'hésitez pas non plus à participer au petit concours, hein. Vous savez comment ouvrir ce petit concours, il est là pour vous aider à avancer sur vos chemins de vie. Hein. Alors très simplement, vous possédez un portable, un attel, alors n'hésitez pas. Vous allez dans la rubrique message, vous composez le mot TVM3 et vous l'envoyez au numéro 700. Vous ne possédez pas de portable, pas de attel, le petit bout de papier, l'enveloppe. Et là, nous avons quelqu'un au bout du fil. Bonsoir et bienvenue.
1: Bonsoir Christelle, merci beaucoup.
0: Je vous en prie. Qu'est-ce qu'il a, mon petit bout? Alors, il y a le petit bout qui aboie là-bas.
1: Ça me fait plaisir de vous entendre.
0: Merci, moi de même. Vous avez entendu aboyer le petit bout. Que puis-je faire pour vous ce soir?
1: Alors, en fait, donc là, bon, j'ai eu la surprise de, qu'on m'appelle. Alors, j'aimerais savoir, d'abord, je vais juste profiter là pour moi poser une question. Alors, en fait, je vous avais eu une fois au téléphone et puis je vous avais dit que j'hésitais entre par rapport au dessin. Je ne sais pas si vous vous souvenez, je ne pense pas. Et il y avait le dessin, il y avait les ongles. Et puis, en fait, je vous expliquais que j'avais une grand-mère donc, qui avait fait du dessin à l'époque. Et puis, du coup, là, je suis en train de me demander qu'est-ce qui serait la meilleure chose. Alors, maintenant, j'ai un petit peu réfléchi. Et du coup... j'aimerais faire mon permis de conduire aussi, peut-être l'année prochaine. Oui. Et j'aimerais un peu voir qu'est-ce qui serait le mieux. Qu'est-ce que vous pouvez voir si ça serait, si je pourrais peut-être commencer une formation, peut-être dans le dessin. Qu'est-ce que vous pouvez peut-être ressentir pour moi?
0: Avec grand plaisir, on va regarder tout ça. Il y a Monsieur Milo qui voulait juste vous faire un petit coucou.
1: Ah, alors je ne le vois pas, mais je lui envoie des bisous.
0: Voilà. Alors, voilà, je vais juste le reposer.
1: Il y a beaucoup d'animaux aussi, alors, oui.
0: Oui, il est en train de grimper après mon genou, donc je pense qu'il voulait faire un petit coucou.
1: Ah, c'est gentil.
0: Alors, il vous a fait le petit coucou. Alors, on va penser à votre question. Alors, au niveau... Alors, est-ce qu'on regarde pour le dessin, pour le permis de conduire, qu'est-ce qu'on regarde?
1: Alors, pour le dessin, parce que... faut juste que ça puisse peut-être un petit peu m'aider pour... Pour décider, parce qu'en fait, j'ai déjà une formation que j'avais fait il y a déjà quelques années de ça. Et puis là, j'ai envie de faire autre chose. Donc,
0: Ok.
1: C'est pour ça que j'ai un petit peu du mal à savoir si ce serait bien. Oui. Vous m'aviez dit la dernière fois, quand je vous avais eu au téléphone, que c'était quelque chose qui était bien plutôt que les ongles, parce que les ongles, apparemment, oui, c'était y a trop de concurrence.
0: Exactement. Je me suis baissée parce que j'ai des cartes qui sont tombées. Donc, j'étais juste ramassée les cartes. Oui. Je suis en train de brasser en même temps que vous me parlez pour mettre votre énergie, d'accord, à l'intérieur du jeu. Que toutes les cartes vous appartiennent ici et maintenant. Alors, on va penser à votre question sur le dessin, si ce serait la bonne voie pour vous. Mmh. Alors, pensez à la question et un stop quand vous le désirez.
1: Stop.
0: Merci. Alors, mais ça, c'est en vous, hein. C'est vraiment vous. Vous l'avez à l'intérieur de vous, hein.
1: D'accord.
0: Et il y a une petite voix intérieure qui vous le dit aussi, hein. Et je sais. Je sais.
1: Parce que...
0: On vous guide. On vous guide.
1: Ok.
0: Vous êtes guidé de là-haut.
1: Est-ce que ça serait ma grand-mère, une de mes grand-mères qui...
0: Mais
1: parce
0: oui.
1: Que j'ai une de mes grand-mères qui était... qu'en fait, c'est la maman de mon papa, qui est décédée déjà, ça fait quelques années, elle est décédée en 2014. Et en fait, elle a fait une école des beaux-arts, en fait, ça fait des lustres déjà. Et puis, elle avait un côté artistique, et quand j'étais petite, en fait, je dessinais dans l'appartement, on me mettait dans une pièce, avec plein de crayons.
0: C'est beau, c'est beau.
1: Et je dessinais des dessins et puis je sais pas, j'aimais bien faire ça. Mais avec le temps, évidemment, en grandissant, j'ai un peu oublié en fait.
0: Oublié tout ça, ouais. Mais
1: oui, j'ai bien mis de côté, mais.
0: Il faut le remettre au goût du jour parce que vous avez la carte de la projection en plus, hein. Vous pouvez vous projeter sur ce chemin. Sans hésitation, vraiment sans hésitation.
1: Oui.
0: Vous pouvez y aller, vous pouvez foncer.
1: D'accord. Bon, c'est une bonne idée, c'est bien, ça c'est quand même positif. Et puis, je voulais aussi savoir, là, parce que je voulais voir pour le permis de conduire, parce que j'avais en fait commencé il y a une année, il y a un peu regardé, mais j'ai un peu mis de côté de nouveau parce que...
0: Oui.
1: Pour beaucoup de petites raisons, surtout le côté financier. Et puis là, j'aimerais bien reprendre. Donc, je voulais voir si, en fait, ce que vous ressentez, est-ce que je vais avoir du mal à l'avoir ou bien...
0: Alors, on va regarder ça. On va penser cette fois-ci à votre permis de conduire. Et vous me dites un stop quand vous le désirez.
1: D'accord. Stop.
0: Merci. Alors, épanouissement personnel qui sort en premier.
1: Ok.
0: Donc, c'est vrai que ça va beaucoup vous aider, ça. Hein? Vous ouvrir beaucoup de chemin. Ça, c'est vrai.
1: D'accord.
0: C'est une bonne initiative. Et vous allez l'avoir rapidement.
1: Ah bon?
0: Ah oui. Moi, je ne m'inquiète pas pour vous.
1: Vous il n'y aura pas de difficultés parce que...
0: Vous allez le faire et vous allez le réussir. Vous avez le soleil, la carte la plus forte en positivité dans votre jeu.
1: Dis donc. Parce que j'étais un peu dans le doute en fait parce que j'ai... vu qu'on m'a dit que... Enfin, on m'a pas parlé de ça négativement, mais on m'a dit que... Peut-être que la pratique, ça allait être un petit peu... compliqué dans le sens que je risquais peut-être de pas réussir la première fois directement et puis la théorie parce qu'il y a des choses un peu techniques que, bon j'avais déjà commencé

0: Voilà.
1: Mais
0: Ils
1: bon,
0: sont
1: c'est comme
0: terribles,
1: ça.
0: hein.
1: C'est comme ça, c'est la jeunesse. Il a 8 mois, donc qu'est-ce que vous voulez faire? Qu'est-ce que vous voulez faire? À 8 mois,
0: Il s'amuse.
1: il faut bien qu'il découvre son nouveau monde.
0: C'est
1: Alors,
0: l'adolescence.
1: ah, mon Dieu. Alors, voilà, il m'a déchiqueté un petit coussin où il
0: Là
1: allait se
0: là.
1: coucher dessus. Il s'est amusé à le déchiqueter.
0: Là
1: Voilà.
0: là, bah dis donc.
1: Tant qu'il me mange pas la ouate, j'ai un peu peur qu'il me mange la ouate, mais oh non, ça va. Ah, parce que s'il se met à manger la ouate, ça ne veut pas le faire.
0: Ah, ça, c'est pas tellement bon.
1: Non, pas du tout même. Alors, moi, ce que je peux peut-être vous donner comme petit conseil si vous avez peur de ne pas le réussir ou. Moi, j'ai passé mon permis de conduire, j'ai d'abord commencé, j'ai fait des heures d'auto-école avec mon frère et mon papa sur une
0: OK.
1: boîte manuelle. Et
0: Oui.
1: puis, un beau jour, la voiture a dû passer au garage parce qu'il y a une voiture qui a glissé contre notre voiture à nous et la portière côté chauffeur a été enfoncée, puis il fallait changer la
0: Oh.
1: portière. Mais
0: Oui.
1: le garagiste n'avait qu'une voiture boîte automatique à me laisser.
0: Ah oui.
1: Et je peux vous dire que c'est 3 fois plus simple à conduire.
0: Alors justement, c'est ça, c'est qu'on m'a en fait on m'a conseillé de faire avec plutôt une boîte automatique parce que
1: Ben
0: je sais
1: oui.
0: pas, c'est peut-être en Paris, c'est peut-être un peu plus facile que la boîte manuelle.
1: Surtout, oui, pour les démarrages en côte et tout, puis les changements de
0: Oui.
1: vitesse, ça se fait tout seul. Donc vous avez plus qu'à vous concentrer sur la circulation et plus sur
0: Oui.
1: la boîte à vitesse ou sur les changements de vitesse, etc. Donc vous pouvez y aller tranquille. Donc moi, c'est juste un petit conseil que je vous donne
0: Oui, bien sûr,
1: pour
0: oui.
1: vous, pour que ce soit plus simple. Bah, allez-y directement avec une boîte automatique. Faites le permis pour
0: Oui.
1: boîte automatique. On peut le faire que sur boîte automatique, hein. Puis après, plus
0: Oui.
1: tard, si vous désirez, parce que c'est vrai que les manuels, c'est plutôt ceux qui aiment bien quand ça fait broum broum et puis qu'on entend le bruit du moteur, qu'on entend que voilà, le moteur change de vitesse. Il faut faire avec la main, il faut. Ouais. Tandis que là, c'est une conduite tranquille. Tranquille. Vous n'avez plus que les deux mains
0: Alors, je
1: sur
0: sais
1: le
0: qu'il y a des
1: volant.
0: gens qui aiment bien qui aiment bien le changement de vitesse. Mais
1: Voilà.
0: ce truc, c'est qu'en fait, moi, je me dis, oh là là, si je dois me concentrer sur la boîte à vitesse, j'ai l'impression, alors ça paraît peut-être pas compliqué pour certains, mais pour moi, je me dis
1: Voilà.
0: comment je dois me concentrer sur ce truc-là. En même temps, je dois regarder la route, évidemment.
1: C'est vrai
0: Ça me
1: qu'au
0: paraît un
1: départ, ça fait
0: peu.
1: peur. Au départ, ça fait peur, c'est vrai, parce qu'on a
0: Oui.
1: tellement de choses. Il y a 3 pédales, il y a le volant, il y a. Ouh là là
0: Le
1: là là là là
0: rétroviseur à
1: là.
0: regarder aussi.
1: Oh là là, oh là là. C'est vrai qu'au
0: C'est
1: départ, ça
0: ça.
1: fait peur. On se dit, mon Dieu, j'y arriverai
0: Oui.
1: jamais. Puis au fil du temps, ben, ça va tout seul. Ça va tout seul. Mais petit conseil pour que vous puissiez vous déplacer ben, le plus rapidement possible, que vous l'ayez aussi le plus rapidement possible, parce que c'est ce qu'on veut, hein, c'est que vous puissiez vous déplacer le plus rapidement possible,
0: Oui.
1: ben, passez-le sur boîte automatique, tout
0: Oui.
1: simplement.
0: D'accord. Donc bon, donc c'est plutôt
1: Et
0: positif pour moi en fait là.
1: vous allez le réussir, ça c'est certain.
0: Ok. Oui. Oui, parce que là, je prends les transports publics. Alors, je veux pas me plaindre parce qu'il y a les transports, c'est pratique pour me déplacer. C'est juste
1: Oui.
0: que par moment, des fois, c'est un peu.
1: Oui,
0: Bon
1: c'est galère.
0: après, on y oui, ben disons des moments, oui, un petit peu, parce que des fois en hiver, là, ben bon, je fais avec, mais en hiver, quand il y a des fois certains endroits, il y a de la neige, genre pas forcément à Lausanne, ça dépend, mais quand il y a de la neige, que des fois il faut attendre et puis qu'il fait pas, c'est pas forcément très très, il fait froid, ben j'attends parce que voilà, je n'ai pas le choix. Donc mais c'est vrai que je me suis dit que. Ben voilà, peut-être que ce serait mieux aussi pour peut-être. En fait, ce qui me motive aussi, c'est que je me dis que je serai un peu plus indépendante. Et puis,
1: Oui.

0: Alors après, je sais bien qu'il y a des avantages, puis il y a des inconvénients, mais c'est aussi pour ma maman, parce que ma maman, elle n'a pas de permis, pas de permis du tout. Et puis du coup, ben, vu que des fois, ben, je l'emmène, enfin, je viens avec elle chez le médecin, je
1: Voilà.
0: l'accompagne un peu là où elle doit aller, donc je me dis qu'en fait, ça serait bien parce que je pourrais plus facilement la...
1: La déplacer,
0: Peut-être même
1: oui, bien sûr.
0: si elle veut l'emmener quelque part, manger une glace ou je sais rien, la
1: Mais
0: promener un
1: oui.
0: petit peu.
1: Mais
0: C'est
1: oui.
0: ça. Et
1: Mais
0: puis
1: oui.
0: des fois, il y a des endroits où j'ai envie de l'emmener pour, vous savez, vous connaissez les bains thermaux, les choses
1: Mais
0: comme
1: oui.
0: ça qui font
1: Mais
0: beaucoup de
1: oui.
0: bien.
1: Oui.
0: Et vu que ben elle marche, mais elle se fatigue vite, enfin vite. Alors du coup, en prenant après le transport, ben voilà, il y a certaines choses où on ne peut pas toujours compter sur les transports publics.
1: C'est vrai.
0: Et du coup, je me dis, ben, ça serait bien pour ça que.
1: Oui. Et vous allez y arriver.
0: Ok. Bon, ben, c'est plutôt bien.
1: Oui.
0: D'accord. Et puis, donc, je voulais voir aussi. Donc, il y a mon papa.
1: Oui.
0: Donc, j'ai donné la date de naissance.
1: Oui.
0: Et puis, donc, il est toujours vivant,
1: Oui.
0: hein. En fait, il se trouve dans un IMS. Et
1: D'accord.
0: puis, ça fait, on va dire, déjà 3 mois que ben, on n'arrive pas à l'avoir au téléphone. On peut pas, parce qu'il veut pas. Il veut pas me voir, ni moi, ni ma maman. Et puis, j'ai essayé de discuter, sa maman a essayé de discuter avec le directeur de là où il se trouve.
1: Oui.
0: Et puis, ben, il a dû faire un petit séjour, malheureusement, en hôpital psychiatrique, parce qu'il a eu des idées tout d'un coup un peu sombres.
1: Ouais,
0: Et moi, je
1: d'accord.
0: savais pas, donc j'ai téléphoné là où il était, normalement, on m'a expliqué. Et du coup, ben, je fais beaucoup en ce moment de rêves de mon papa. Je suis un petit peu inquiète parce qu'en fait, je fais des rêves de lui. Et puis, j'aimerais bien savoir si vous voyez, je veux dire, au niveau de son énergie, comment ça va. Parce
1: D'accord.
0: que, ouais, je...
1: Je comprends. Je
0: Oui.
1: comprends. Oui. Alors, on va regarder, on va penser à monsieur et le stop quand vous le désirez.
0: Stop.
1: Merci. Alors, c'est vrai qu'il s'est renfermé, hein? Ouais. Mais il y a de l'aide, hein. Justement, comme vous le disiez, le milieu médical est présent dans la situation. Il y a de l'aide qui vont l'aider justement à sortir de cette espèce d'isolement qui s'est fait, qui s'est fait autour de lui. Ils sont en train justement de l'aider là actuellement, hein. Ils sont bien autour de lui, il est bien bien entouré avec le milieu médical. On voit que au niveau énergétique, alors au niveau énergétique, c'est en train de remonter. Là, il y a une remontée. Il y a une remontée actuellement, effectivement. Bon, c'est vrai qu'il doit être suivi, hein. Il doit être suivi,
0: Ouais.
1: ça, il n'y a pas de souci de ce
0: Parce
1: côté-là.
0: que ma maman, elle lui a écrit une carte. En fait, on nous a conseillé d'écrire une petite carte, une petite lettre. Et puis
1: Oui.
0: ma maman, elle a écrit une carte et puis elle m'a dit, oh, mais je pense qu'elle s'inquiète aussi parce que bon, elle pense. Enfin, et puis moi, je lui ai dit, écoute, attends un peu parce que il faut lui laisser le temps. Je sais que c'est pas facile, même, je veux dire, même pour moi, je pense beaucoup à mon papa. Et puis
1: Mais oui.
0: du coup, ben. Voilà, je me dis, j'espère que ça va aller. Et puis, en fait, je me sens un peu impuissante parce que, eux, évidemment, ils ont dit qu'ils nous ont expliqué qu'en fait, ils peuvent pas évidemment le forcer parce qu'ils doivent respecter
1: Oui,
0: ses
1: ça
0: choix. Et puis,
1: demande,
0: moi, je dis,
1: bien sûr.
0: ben oui, d'un côté, je comprends qu'on peut pas forcer quelqu'un, donc il faut le respecter. Puis en même temps, ben, je me dis, mais combien de temps ça va durer comme ça? Parce que

0: C'est compliqué. C'est compliqué. C'est vrai que c'est très compliqué pour vous et je le comprends, je l'entends, pour vous et pour votre maman. C'est clair que c'est une situation compliquée parce qu'il y a quelque part une barrière qui s'est mise entre vous et votre papa et vous
1: Bah, c'est ça.
0: et le mari de votre maman.
1: Ouais.
0: Il y a une barrière qui s'est mise et puis on a l'impression que cette barrière, on n'arrive pas à l'enlever, que voilà, on nous empêche justement d'aller lui apporter justement de la chaleur humaine, de la compréhension, de l'écoute, etc., etc. Mais cette barrière, elle a été mise, c'est quelque part pour son bien, pour que lui-même puisse se retrouver en lui-même,
1: Oui.
0: parce que là, il est perdu en lui-même. Donc,
1: Il est perdu.
0: pour qu'il puisse se retrouver en tant que lui, en tant que
1: Oui.
0: voilà, je l'appelais
1: Comme
0: Pierre.
1: ça.
0: Voilà, je veux l'appeler Pierre, en tant que Pierre qui puisse lui se retrouver en tant que Pierre.
1: Oui.
0: Je suis né à telle date, je m'appelle Pierre, mais là, pour l'instant, c'est pas ça. C'est pas ça. Il est un peu perdu. Il a, comme vous le dites, il a eu une période un peu avec des idées un peu noires, hein.
1: Parce que, en fait, moi, j'ai soupçonné, je parle beaucoup de maman, puis j'ai soupçonné quelque chose un peu, mais bon, je vais peut-être pas trop le dire à l'antenne, parce que
0: Non,
1: voilà,
0: non, justement,
1: mais
0: j'ai
1: j'ai
0: compris.
1: soupçonné quelque
0: J'ai
1: chose,
0: compris.
1: puis je me suis
0: Oui.
1: dit, est-ce que peut-être il y a ça? Après, je suis absolument pas, j'ai pas de compétences, enfin, je suis pas ni psychiatre ni quoi que ce soit, mais c'est en le regardant, je me suis dit, je soupçonne quelque chose, puis j'en ai parlé quand même. Et puis vu qu'on a en fait on a essayé de parler de certaines choses, là, je pensais parler avec le directeur parce que le directeur c'est un monsieur qui était psychiatre aussi. Et
0: D'accord.
1: puis en fait j'ai essayé, mais lui bon il a parlé avec la maman, puis il a dit du coup c'est un peu compliqué, mais il a dit voilà, il faut plutôt écrire quelque chose, donc c'est pour ça que c'est ce que maman a fait. Puis moi je me suis dit bon ben voilà, on va voir, mais
0: Ça va
1: ça me fait un
0: l'aider,
1: peu de la
0: ça va
1: peine.
0: l'aider.
1: Oui.
0: Ça, déjà, l'écriture, ça va l'aider. Parce qu'il va, moi, se sentir seul dans ce travail qu'il est en train de faire, dans cette lutte contre ces petits diablotins, ces petits démons, si je peux dire ça comme
1: Oui.
0: ça. Il se sent moins seul.
1: Ah
0: Donc,
1: oui.
0: ça va l'aider. Ça va beaucoup
1: Oui.
0: l'aider. Et il a eu
1: Oui.
0: raison de vous dire d'écrire. Il a vraiment eu
1: Oui, c'est
0: raison
1: ça. Il nous a
0: d'écrire.
1: conseillé.
0: Ouais, et
1: Parce
0: c'est
1: que c'est
0: très
1: vrai
0: bien.
1: il y a eu des choses un peu, des mois un peu durs. Bon, la dernière fois, ça fait déjà 3 mois de ça, déjà, quand j'avais été le voir. Et puis,
0: Ouais.
1: il y a eu des mois un peu durs, mais j'ai discuté avec une infirmière là, qui m'a dit, ah, mais écoutez, je pense qu'il vous a dit ça sur le coup un peu de la colère, parce que, mais il ne le pensait
0: Oui.
1: pas forcément. Et puis, du coup, je lui ai
0: Exact.
1: dit, bon, ben, j'espère, parce que sinon, ça me fait vraiment du mal. Et puis c'est vrai que j'ai ressenti comme une sorte de un peu de rejet, mais je me suis dit c'est pas forcément
0: C'est pas ça
1: je
0: du
1: pense je me
0: tout,
1: suis
0: hein.
1: dit non, je me suis dit c'est peut-être pas forcément que je dois lui en vouloir, parce que c'est malgré lui, peut-être comme il se sent peut-être pas
0: Exact.
1: bien, ça lui fait dire des
0: Exact.
1: choses pas très voilà.
0: C'est pas lui, c'est pas Pierre en tant que lui-même. C'est ces
1: Non,
0: petits
1: non, c'est
0: démons,
1: pour
0: ces
1: ça.
0: petits diablotins. Donc
1: Parce que je pense, voilà, qui m'aime quand même, enfin je veux dire, donc
0: Ah
1: sa
0: ben,
1: fille,
0: il y a
1: quoi,
0: la
1: il.
0: carte de l'amour, hein, qui est sortie dans votre jeu.
1: Ah, d'accord.
0: Donc
1: Oui.
0: oui, il a beaucoup, beaucoup, beaucoup d'amour pour vous. Oui, beaucoup
1: Ok.
0: d'amour pour vous et pour votre maman. Il y a
1: Ah,
0: beaucoup.
1: d'accord, donc il y a quand même de l'amour qui.
0: Ah oui,
1: Ok.
0: ah oui.
1: Parce
0: Mais
1: que
0: c'est
1: ma maman,
0: vraiment.
1: elle a des fois un peu des doutes, en fait. Elle se dit, mais est-ce qu'il m'aime? Enfin, alors
0: Si,
1: évidemment que
0: si.
1: c'est peut-être pas le même amour que dans les tout débuts, parce qu'elle me dit que ça passe un peu, voilà. Mais
0: Il y a de l'amour.
1: il tient quand même à ma maman, en fait.
0: Ah, tout à fait. Ah, tout à
1: Ok.
0: fait. Et à vous aussi.
1: Oui.
0: Et à
1: Oui.
0: vous aussi. Donc là, maintenant, il faut
1: D'accord.
0: laisser le temps au temps. Je sais que c'est pas facile, mais il est dans cette période de transformation et de guérison.
1: Ok. Et donc il a besoin de
0: D'accord?
1: se retrouver en fait avec lui-même.
0: Voilà. Exactement.
1: Oui.
0: C'est tout à fait ça.

0: D'accord.
1: C'est
0: Bon,
1: tout
0: ça me
1: à fait
0: rassure un tout
1: ça.
0: petit peu alors. Oui.
1: D'accord?
0: D'accord, ça me rassure un tout petit peu. Et
1: C'est
0: puis,
1: bien.
0: je voulais voir encore, il y a une personne, donc j'ai donné le prénom, s'appelle Sarah.
1: Oui.
0: En fait, c'est une ancienne, c'est une camarade que j'avais à l'époque à l'école, mais après, bon, on n'était pas non plus vraiment copine-copine, mais voilà. Elle est restée un peu dans ma même. Enfin, je veux dire, je me rappelle, c'est une camarade et je me rappelle d'elle. Et puis, en fait, je voulais voir. J'avais l'intention de la contacter sur peut-être sur Facebook parce que j'ai absolument pas son numéro, donc je pensais la contacter sur Facebook.
1: Oui.
0: Et puis, j'aurais aimé savoir ce que vous ressentez. Est-ce qu'elle pourrait bien réagir si je lui envoie un message pour qu'on
1: Si
0: puisse
1: vous
0: se
1: essayez
0: voir
1: de
0: ou
1: la
0: bien
1: contacter, ouais. Alors
0: oui, si comment elle va réagir en fait?
1: on va penser à cette personne et de nouveau un stop quand vous le désirez.
0: D'accord. Stop.
1: Merci. Alors, qu'est-ce qu'on me dit par rapport à cette personne? Ah, vous aviez une belle amitié entre vous deux quand même.
0: Ben oui, enfin je me rappelle pas tellement bien, mais j'étais à une classe proche d'elle et puis enfin elle a un frère aussi qui était dans la même école que nous. Et
1: Ben, en tout
0: puis
1: cas, elle vous apprécie, hein? De son côté, vous êtes apprécié. Donc,
0: d'accord.
1: n'ayez pas peur. De son côté, vous êtes apprécié. Donc, si vous voulez prendre
0: D'accord.
1: contact avec elle, vous pouvez sans autre, alors.
0: Ok.
1: Elle va pas vous fermer la porte au nez. Bien au contraire, elle va être contente.
0: Juste une petite chose, parce que bon, je sais pas comment on peut expliquer ça, si c'est de la peur ou pas, mais je me suis dit pourquoi est-ce que, si peut-être qu'elle se souvient de moi, pourquoi est-ce qu'elle n'aurait pas cherché à fouiller un peu en se disant, ben, je vais essayer de la retrouver. Est-ce que c'est
1: Ouais.
0: peut-être de la peur aussi, ou de son côté, ou...
1: Ben, c'est son chemin de vie tout simplement qui a fait que
0: D'accord.
1: voilà, elle a pas été
0: Oui.
1: chercher de ce
0: Oui.
1: côté-là. C'est voilà, son chemin de vie à elle, il est parti là, puis vous êtes parti là-bas, puis
0: Oui, donc on s'est un peu perdu
1: po
0: de vue, c'est ça.
1: voilà. Maintenant, il y a possibilité que vous vous retrouviez et
0: D'accord.
1: puis il n'y a pas de
0: Oui.
1: barrière. Il n'y a pas de
0: D'accord,
1: barrière, pas
0: bon.
1: du tout. D'accord?
0: Ok. Bon, ben, j'essaierai de la contacter alors. Ok. C'est
1: Mais oui.
0: plutôt bien. Oui, ok. D'accord. Alors, j'étais en train de réfléchir un tout petit peu. Alors, qu'est-ce que... Je voudrais savoir, est-ce que je peux encore poser
1: Mais oui,
0: des petites
1: poser une
0: choses?
1: question, pas
0: Oui.
1: de souci.
0: Alors,
1: Oui.
0: il y a une petite chose, en fait, je voulais savoir. Il y a déjà, je crois que c'était l'été passé, en fait. J'écoutais l'émission, c'était, je crois, c'était Victoire qui faisait l'émission l'année passée. Alors, je ne peux pas vous dire
1: Oui.
0: exactement quand. Et puis, elle a eu une personne qui lui a posé une question, et en fait, moi, parce que j'écoute régulièrement l'émission, et
1: Oui.
0: puis, à un moment donné, la personne au téléphone, et ben, je pense qu'elle a voulu changer de nom pour qu'on l'appelle autrement. Et puis, j'ai écouté, et tout d'un coup, je veux dire, j'étais très étonnée parce qu'en fait, Victoire a dit, ben, je vais vous appeler. Elle a prononcé le prénom de Sophie, et au même moment, j'ai eu le prénom, j'ai dit Sophie. Et j'étais très étonnée parce que je me suis dit non, c'est pas possible. Je me suis
1: Ben
0: dit,
1: si, c'est
0: elle a pensé
1: possible.
0: Sophie.
1: Et vous aussi, vous l'aviez aussi pensé
0: De
1: au
0: la
1: même moment?
0: seconde, la seconde, oui, pratiquement la même seconde, je sais pas, il y a le prénom de Sophie
1: Qui vous est venu
0: qui
1: en
0: m'est
1: tête?
0: sorti. J'ai dit Sophie et j'étais très étonnée. Je me suis dit, c'est pas possible. Je dis,
1: Mais si, c'est
0: comment
1: possible.
0: c'est possible que je...
1: Parce que vous étiez connecté avec Victoire. Vous étiez en train de
0: Ah.
1: l'écouter, vous étiez en connexion avec elle.
0: D'accord.
1: Donc, comme vous étiez en connexion,

0: avec elle, vous avez une forte connexion avec Victoire. Et dans cette forte connexion, il y a eu comme une transmission de pensée. Vous l'avez eu au même moment. Au même moment. Et ça, ça arrive assez souvent avec... quand vous parlez avec des connaissances ou comme ça, ça arrive assez régulièrement que tout d'un coup, il y a pouf, un mot qui sort en même temps que l'autre, que votre interlocuteur. Le même mot sort au même moment. Vous dites, mais tiens,
1: c'est bizarre. Parce que c'est quelque chose qui me... J'étais un petit peu étonnée parce qu'en fait, ça m'est... Enfin, je veux dire, sortir des prénoms comme ça, c'est très rare que ça m'a...
0: Je ne peux même pas dire
1: qu'en fait que ça m'arrive parce que j'ai l'impression que c'est extrêmement rare que ça m'arrive des choses comme ça, pour ça que j'étais très étonnée en fait.
0: Non, parce que c'est vous ça. Étiez... Votre canal était ouvert. Vous étiez en plein dans... Vous suiviez la conversation de Victoire. Votre canal était ouvert. Et ça a fait une connexion entre vous deux, tout simplement. Vous étiez connectée avec Victoire. Complètement connectée avec Victoire.
1: Sans que je le sache, en fait. Je veux dire, parce que
0: Exactement. Exactement.
1: Ok. Oui. Ben, dis donc. Et puis, j'ai encore une petite chose, mais pas si chose. J'ai eu une fois le soir, quand je rentrais chez moi, c'était 19h30, presque 20h, pas tout à fait. Et puis, j'étais à l'entrée et j'ai eu un murmure, en fait, de voix féminine à côté de moi. Mais ça, c'était l'année passée. Et... j'ai entendu un très léger oh, comme pour me dire je suis là. Et je me suis juste retournée parce que je me suis dit, il y a peut-être quelqu'un qui est derrière moi, il n'y avait personne. Et puis sur le moment, je me suis dit, c'est bizarre. J'ai bien entendu quelque chose. Et je me suis demandé, en fait, est-ce que ça aurait été possible? Peut-être que il y a des âmes, peut-être des fois qui se baladent.
0: Oui,
1: peut-être que moi j'aurais
0: Non. Vous avez en vous de la clairaudience.
1: De la clairaudience. D'accord.
0: Bien sûr. Là, vous étiez peut-être à un moment de la journée, comme vous m'expliquez, vers 19h30, 20h. C'est la fin de la journée. On commence à décompresser de notre journée professionnelle. Mm-hmm. Donc, les énergies commencent à descendre gentiment. Et là, on arrive plus à être connecté avec l'invisible, si vous voulez.
1: OK.
0: Et vous avez eu cette chance. Et c'est une chance que vous avez eue.
1: Mais ça m'est jamais arrivé.
0: Ça se travaille. On peut le travailler. Ça, il n'y a pas de souci. Oui. Mais vous avez eu cette chance d'avoir de la clairaudience.
1: Évident.
0: Ouais.
1: Donc ça veut dire que j'ai de la clairaudience, mais c'est par moment que ça se passe. D'accord. Ok. Parce que j'ai pas vraiment su comment réagir. J'étais tellement surprise, en fait. Je me suis dit, mais c'est pas possible.
0: Ça surprend.
1: J'ai pourtant entendu quelque chose. Et j'ai eu un petit moment de peut-être quelques secondes, que minutes, que je me suis dit, oulala, j'ai entendu quelque chose. Je me suis dit, à moi-même, je me suis dit, mais j'ai bien entendu quelque chose.
0: Mais
1: et puis je suis restée, je pense, 5 minutes comme ça, sur le pas de la porte, en réfléchissant. Et puis je me suis dit, non, je n'ai pas rêvé. Je me suis dit, j'ai bien entendu quelque chose. Et j'ai parlé avec ma maman, et puis ma maman, elle m'a dit, peut-être, elle m'a dit, t'aurais dû faire une prière. J'ai dit oui, mais sur le moment, c'était tellement surprenant, en fait, que j'ai même pas pensé forcément de... Je savais pas trop comment réagir, en fait.
0: Comment réagir? C'est normal. On sait pas comment réagir quand ça nous arrive. C'est totalement normal. Surtout quand ça vous arrive pour la première fois.
1: Ah oui, ça m'est jamais arrivé encore, ce genre de choses.
0: Exactement.
1: Et j'ai pas eu peur, mais c'est juste, ça m'a surpris, en fait, c'est ça.
0: Bien sûr, bien sûr.
1: Oui.
0: Donc, ne vous inquiétez pas, vous avez le don de clairaudience. Mais ça se travaille. Pas moyen que vous ne vouliez pas y toucher, puis vous laissez ça de côté, puis vous oubliez, et puis...
1: Ah non, pas du tout, non.
0: Si un jour ça vous revient... si un jour oui. ça vous revient, essayez de vous centrer sur le moment présent et puis d'accepter oui. ce message. Voilà, je suis là, j'accepte. Qu'est-ce qu'on a envie de me dire? Qu'est-ce que je dois recevoir? Et puis là, vous allez peut-être recevoir une phrase complète, un mot complet qui va vous faire comprendre que, éventuellement, ben, cette personne qui est décédée de votre côté, qui veut vous dire que, ben voilà, elle est là pour vous, elle pense à vous, elle vous guide.
1: Ok.
0: Mais effectivement, vous avez de la clairaudience en vous.
1: D'accord, je ne savais pas du tout alors. Ok.
0: Eh oui.
1: Et puis, ça me surprend, mais bon, c'est bien. Enfin, je veux dire, c'est bien.
0: Moi, je ne suis pas surprise.
1: Ça me dérange pas de savoir ça.
0: Ah, mais moi, je ne suis pas surprise du tout.
1: Vous êtes une artiste. C'est juste que là, je ne savais pas du tout.
0: Donc, moi, ça ne me surprend pas.
1: D'accord. Alors, c'est bien. Alors, est-ce que j'ose encore poser une question ou bien il y a un...
0: Alors là, on va arriver gentiment à la page de publicité.
1: D'accord. Ok, oui.
0: Donc, j'espère que j'ai pu vous aider. Et puis si
1: oui,
0: jamais...
1: Oui, ça va, c'est l'essentiel que j'ai pu... vous avez répondu, c'était les choses qui me...
0: J'en suis ravie. Et si jamais, comme je l'ai dit tout à l'heure, je serai connectée mercredi soir de 20h à 22h au Godpin 222. D'accord.
1: Est-ce que je voudrais savoir si par hasard, parce que je sais que vous êtes beaucoup occupée avec vos parents.
0: Oui. Oui.
1: Est-ce que dans la semaine après... on peut vous joindre facilement au téléphone ou bien c'est un peu...
0: Alors, la semaine suivante compliqué. Alors, je vais voir
1: ou cette
0: juste...
1: semaine ou la semaine suivante.
0: Alors, attendez, je vous dis ça tout de suite. Donc, ce mercredi, je serai connectée et puis je peux me connecter le mercredi 7 aussi. Mercredi 7, je serai aussi connectée au code PIN 222.
1: D'accord. Mais c'est plutôt l'après-midi ou le soir
0: Alors, le mercredi 7, je vais essayer de me connecter vers 16h, 16h, 16h30.
1: D'accord. Bon, c'est pour savoir un petit peu parce que...
0: Voilà.
1: Oui, je sais que vous êtes là pour vos parents.
0: Je suis vraiment navrée.
1: Non, c'est pas grave.
0: J'essaye de faire au mieux, mais
1: c'est pas grave.
0: Beaucoup de temps parce que j'ai deux parents. Donc, j'ai deux parents et les deux ne sont pas en santé. Donc, je suis proche aidante des deux. Donc, il y a les médecins, il y a... Voilà, il y a eu...
1: Bah, vous savez, je fais à peu près la même chose pour ma maman.
0: Je sais.
1: Donc,
0: sais. Ça prend du temps, malheureusement. Puis, j'arrive pas à rajouter des heures dans la journée. J'aimerais bien pouvoir me dédoubler, être Mimi Mati ou Barba Papa, avoir une petite sœur jumelle qui peut me remplacer.
1: Oui, oui.
0: Comme ça, moi, je peux être à l'antenne et puis je peux être présente pour vous. Mais non, malheureusement,
1: je sais bien. On peut pas être partout. C'est normal.
0: Mais j'essaye de faire au mieux parce que c'est vrai Ben, je sais que j'ai ce don, que j'ai cette capacité, et je sais que, au fond de moi, j'ai reçu ce don, c'est pour vous aider à avancer sur vos chemins de vie. Donc, je le travaille, c'est pour vous aider à avancer sur votre chemin de vie. Donc, pour moi aussi, quelque part, ben, vous me manquez, vous me manquez, c'est vrai que c'est toujours bienveillant de savoir qu'on a pu aider quelqu'un à avancer sur son chemin de vie. C'est toujours avec gratitude, je le reçois.
1: En tout cas, j'aime bien vous écouter.
0: Merci
1: beaucoup. J'aime beaucoup vous écouter. Et puis, j'aime bien quand aussi vous emmenez les petits compagnons là sur le... Ça m'amuse beaucoup, en fait.
0: Merci. Mais là,
1: j'aime bien les animaux.
0: Oui, moi aussi.
1: Voilà.
0: Je suis obligée de vous laisser.
1: Okay.
0: On va laisser place à la page de publicité.
1: Très bien. Je vous remercie, Christelle, pour avoir répondu à mes questions.
0: Avec plaisir.
1: Et puis, je vous souhaite bon courage avec vos parents.
0: pour vous aussi, plein de lumière, voilà, sur

0: votre
1: C'est gentil.
0: prochain fois.
1: Merci beaucoup, hein, Christelle. Prenez soin de vous, hein.
0: Vous de même. Au revoir.
1: Merci, au revoir, au revoir, merci.
0: Et comme je le disais, on va laisser place à la deuxième page de publicité et je me réjouis de vous retrouver juste après. À tout de suite.

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0: Et nous revoici, nous revoilà. Ben oui, nous, hein, parce que je ne suis jamais seule. Vous savez que vous avez une équipe formidable qui est présente pour vous à chaque instant. Donc n'hésitez pas à faire appel à cette équipe. Et là, je crois que nous avons quelqu'un en ligne. Bonsoir et bienvenue. Bonsoir.
1: Bonsoir, comment ça va, Cristal?
0: Mais
1: Vous allez bien?
0: ça va et
1: Ah,
0: vous-même?
1: ça va, vous avez eu un bon été?
0: Oh, ça va. Ça va, ça va.
1: Il faisait trop chaud. Ça a
0: Oui,
1: dû
0: il faisait
1: être.
0: trop chaud. Et puis, bon, ben, j'ai eu papa à l'hôpital, maman à l'hôpital. Donc,
1: Oh là là.
0: voilà,
1: Bon,
0: c'était pas
1: alors.
0: facile. Voilà. Mais ça va.
1: Non.
0: Ça va.
1: Non. Là, je vous comprends. Alors,
0: Dites.
1: voilà.

0: Je suis contente de vous voir, hein. Ça c'est
1: Merci.
0: clair, hein. Ça fait longtemps qu'on...
1: Oui, ça
0: que
1: fait
0: je
1: longtemps.
0: Je vous avais pas vu. Ouais, ça fait
1: c'est
0: longtemps.
1: vrai.
0: Voilà, c'est pour mes énergies. Voilà,
1: Oui.
0: j'arrive au bout de quelque chose. J'espère que ça soit pour de bon. Voilà.
1: Alors, on va penser à vos énergies, hein, cette fois.
0: Oui.
1: Alors, un stop quand vous le désirez.
0: Alors, stop.
1: Merci.
0: Merci à vous.
1: Ah, il y a les choses qui se mettent en place là maintenant au niveau énergétique, hein, pour vous. Oh, c'est bien, il y a un lâcher prise qui s'est fait. C'est très très bien.
0: Oui.
1: Là, maintenant, vous pouvez aller de l'avant pour votre épanouissement personnel. Vous
0: okay.
1: avez la carte de l'épanouissement. Donc, c'est vrai qu'au niveau énergétique, il y a eu un grand changement, là. Hein?
0: Oui. Ah oui, alors.
1: Et vous pouvez aller avec confiance.
0: Bon, espérons. D'accord.
1: Mais oui, mais oui.
0: Ok. Ça fait plaisir.
1: Mais oui.
0: C'était pas facile, mais bon.
1: Non, voilà. C'était pas facile, mais vous en êtes sorti. Bravo.
0: Voilà. Bon, et puis alors, les énergies de paix.
1: Oui.
0: Pour,
1: oui.
0: S'il vous plaît.
1: On va regarder ça. On va se connecter. Ah. Patricia. Pas pourquoi j'ai ce prénom.
0: C'est un prénom.
1: On m'a passé la tête.
0: Un peu dangereux là. Eh ben, qui a une dans tout ça aussi? La belle, l'ex-mère.
1: Oh là, d'accord, ok. J'ai touché un mauvais prénom.
0: Ah, elle va pas être contente.
1: Bon, ben voilà. C'est le prénom
0: voilà,
1: qui m'est sorti.
0: C'est pas un problème. Voilà.
1: Voilà. Alors, on pense.
0: Voilà. Alors, je vous dis stop.
1: Merci.
0: Merci alors, à vous.
1: Au niveau énergétique. Donc là, il y a une grande fatigue chez cette personne.
0: Ah oui, oui.
1: Fatigue, et il y a aussi un peu de culpabilité par rapport à ce qu'elle traverse. Elle se sent un peu coupable.
0: Ah bon?
1: Je sais pas. Oui, coupable de cette baisse d'énergie, de se sentir comme ça fatiguée. C'est pas dans ses habitudes. C'est pas dans ses habitudes. Et puis elle se dit ouais, c'est pas moi. C'est moi, je suis différente. Moi, j'ai l'habitude de toujours bien être active, d'être. Puis cette fatigue qui lui tombe dessus, là, ça lui correspond pas. Donc elle se sent un peu coupable parce que ça lui correspond pas.
0: Oh. Parce que c'est drôle, effectivement, j'ai senti ça,
1: oui.
0: Mais elle me dit que tout va bien, voilà, je ne sais pas, écoutez, c'est...
1: Ben moi, je vous dis qu'il y a de la fatigue chez cette personne, hein. Il y a une grande fatigue qui est là, et
0: mais...
1: justement... Elle l'accepte pas, cette fatigue. Parce que c'est une personne qui dit, mais ça va. Et c'est une personne qui est toujours dans le mouvement, qui est toujours dans le... Puis se sentir comme ça lui appartient pas, elle se sent pas... Donc elle culpabilise un petit peu d'être comme ça, puis elle veut pas le dire, surtout. Faut pas le dire. Mais non, parce que c'est pas moi. Moi, je suis pas fatiguée, ça me correspond pas. Mais il faut quand même qu'elle fasse attention. Parce que cette fatigue, ça peut peut-être être simplement une baisse de fer, un manque de fer. Donc il faut quand même qu'elle se surveille, qu'elle fasse attention.
0: Ah, voilà, oui, oui, voilà. Oui, oui.
1: Mais sinon, il n'y a rien de dramatique au niveau de ses énergies. Non.
0: D'accord. Ouais, je veux parler avec elle pour voilà. Dites-moi,
1: Alors, aussi au niveau des énergies, c'est aussi les énergies?
0: Oh, ouais, écoutez, parce qu'il est maintenant, il est avec l'autre personne maintenant.
1: Ok.
0: L'autre, elle est rentrée dans sa vie.
1: Ok.
0: Et puis, elle veut encore deux enfants.
1: Oh mon Dieu.
0: Oh mon Dieu, on n'arrive pas. Non mais je sais. Ah quelle horreur. Mais c'est n'importe quoi. Oh my God.
1: Alors, pensez à lui et puis le stop.
0: Alors, stop.
1: Alors. Oui. Lui, c'est pas ce qu'il veut, hein, en tout cas. C'est pas ce qu'il a envie, ne... lui. Hein.
0: Il sait pas ce qu'il veut.
1: Non. Non. Non. Ouais.
0: À 40 ans, je pense qu'il faut prendre le temps de savoir ce qu'on veut.
1: Ben, écoutez, il y en a qui traversent un petit peu l'âge, voilà, où on se cherche encore, où on ne sait pas encore qui on est. Il y en a qui ont cette réaction à cet âge-là. Hein.
0: Ah oui, oui, oui, j'ai entendu la stupidité de la quarantaine.
1: C'est ça. C'est ça. Exactement. Voilà. Mais bon. il veut pas, il sait pas ce qu'il se veut, mais il veut pas la même chose que madame, en tout cas, ça c'est sûr. Hein.
0: Aïe, aïe, aïe. Bon, alors.
1: Mais il se sent quand même, c'est fou ce personnage, parce qu'on me dit il avance de deux pas et il recule de un. Il avance de deux pas et il recule de un, et puis après il ne sait plus où il en est. Il se sent des fois prisonnier de la situation, il ne sait pas s'il veut aller à gauche, s'il veut aller à droite, il ne sait pas ce qu'il veut, il ne sait pas. C'est la crise existentielle chez monsieur actuellement.
0: Et ça va donner quoi, tout ça? Deux gamins de plus? Non, mais ça me fait rigoler. Non, mais pauvres enfants, s'ils viennent. Parce que cette personne, elle arrive, elle a aussi, elle va avoir 37 ans.
1: Ben oui, mais non, mais stop. Et lui, c'est pas ce qu'il désire. Hein. Lui, il désire pas ça du tout, hein.
0: Je vous ai expliqué ce qu'il a fait pour ne plus vouloir.
1: Oui. Donc, il est dans sa crise existentielle, là, maintenant. Alors, on va le laisser dans sa crise existentielle. Il va se chercher.
0: Faut le laisser.
1: Toutes les façons, c'est pas votre bagage à vous, hein. C'est pas à vous de porter ce bagage.
0: Non, j'ai assez.
1: Porté. Oui, exactement. Je vais être gentiment obligée de vous laisser, chère madame, parce qu'on arrive gentiment à la fin de l'émission. Ça passe vite. Hein.
0: C'est pas grave.
1: Ça passe vite. Hein.
0: Ça a été un plaisir de vous avoir et savoir que vous êtes bien.
1: Merci.
0: Et merci pour tout, vraiment du fond du cœur. Et j'espère que que vos parents, ils aient encore pour longues, longues années auprès de vous. Et puis voilà.
1: Vous êtes chou. Merci beaucoup. Merci. C'est ce que j'essaye de faire. qu'ils soient en santé et puis qu'ils puissent vivre leur retraite le mieux possible parce qu'ils l'ont mérité. C'est deux parents en or et puis ils ont mérité d'être bien, d'être. Puis j'essaye de les chouchouter au mieux que je peux.
0: De toute façon, avec vous à côté, je pense que les choses se passent bien aussi. Il y a de l'énergie, de la bonne énergie, alors. Ils le sentent et puis
1: c'est alors, clair. Je suis obligée de vous laisser, chère madame. Je vais devoir rendre l'antenne.
0: Je vous laisse aussi.
1: À bientôt.
0: Au revoir.
1: À bientôt.
0: Au revoir. À bientôt.
1: Au revoir. Alors, il me reste une minute pour vous dire, ne pas oublier le petit concours, de vous y inscrire et ne pas oublier aussi de nous envoyer vos demandes pour cette transmission d'énergie tous ensemble. On va pouvoir retransmettre cette belle énergie et je trouve que ça, c'est le plus beau des cadeaux que l'on peut offrir à une personne, c'est de lui envoyer cette belle énergie pour que son chemin puisse être plus lumineux. Donc pour ma part, j'étais ravie de vous retrouver ce soir. Comme je l'ai dit, je serai connectée au code PIN 222 mercredi soir de 20h à 22h. En attendant, je vous souhaite de passer une douce nuit, de doux rêves et je me réjouis de vous retrouver très très vite. À bientôt, douce nuit, doux rêves. Prenez soin de vous.

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1: Bélier, votre partenaire est à vos pieds et vous en profitez pour exercer votre petit côté dominateur en exigeant qu'il réalise tous vos désirs. Taureau, en cuisine, vous n'avez pas les talents d'un grand chef, mais vous faites de votre mieux et vous réussissez à régaler votre tribu gourmande de plats gourmets. Gémeaux, depuis des mois, vous parachevez un projet de longue haleine. La ligne d'arrivée est proche, même si vous avez l'impression que vous êtes encore loin. Cancer. Les ressorts intimes de votre partenaire est l'essence même de votre union. Avec la lune en scorpion, à vous de jouer avec les fantasmes qui épicent votre relation. Lion. Vous étalez une partie de votre vie sur Internet. Ce n'est pas du goût de votre employeur qui aimerait que vous soyez beaucoup plus discret. Vierge. Si vous prenez le train en marche concernant un projet, ne sortez pas de rail et restez dans le bon wagon. Le chemin du succès est tout tracé. Balance. Si vous voulez que votre partenaire vous apprécie davantage, il va falloir mettre la main au portefeuille en lui offrant un cadeau de valeur pour une occasion spéciale. Scorpion. Vous mettez en lumière le mensonge d'un de vos enfants ou de quelqu'un de votre entourage. La surprise est de taille. Sagittaire, un quatuor de planètes en poisson vous fait penser que tous ceux qui vous entourent sont bienveillants. Les gens sont toutefois comme les champignons, ils ne sont pas tous bons. Capricorne, si au travail on vous provoque pour vous déstabiliser en vous sommant de boucler un dossier, hâtez-vous lentement et gardez la tête froide. Verseau, la Lune et Vénus en harmonie avec votre Soleil vous proposent un séjour de rêve sur la planète de l'amour. Poisson. Vous déjouez les ruses d'une personne qui utilise toutes les techniques pour tomber dans vos bras. Ce n'est pas pour vous déplaire.
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2: Là, on est dans l'Atlantide de Poséidonis et un peu avant, avec les vestiges dont je vous ai parlé, qu'on retrouve dans certaines parties de l'Amérique du Sud. Pourquoi l'Amérique du Sud? Parce qu'elle a été plus préservée, ou d'autres ailleurs. Et même la pyramide donc dite de Khéops, qui est une des plus vieux vestiges connus au monde, mais qui est un des derniers vestiges construits par les Atlantes. J'ai omis de vous dire une chose au sujet de ces anciennes civilisations, c'est qu'il y a une partie du monde qui abrite des vestiges encore plus anciens que cela, c'est la fameuse île de Pâques. Cette île de Pâques a des dizaines de statues, qu'on appelle les Moai, qui sont des êtres gigantesques, dont on découvre maintenant qu'ils n'avaient pas qu'une tête, mais tout un corps. Bon, ça c'était un peu prévisible quand même, je pense. Et on retrouve sur ce petit rocher, donc perdu dans l'océan Pacifique, ces géants de pierre. Eh bien, là, on est encore dans quelque chose de plus vieux dans le temps. C'est-à-dire qu'on a, avec ces statues de l'île de Pâques, la représentation physique un peu stylisée quand même,

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Là, on est dans l'Atlantide de Poséidonis et un peu avant, avec les vestiges dont je vous ai parlé, qu'on retrouve dans certaines parties de l'Amérique du Sud. Pourquoi l'Amérique du Sud? Parce qu'elle a été plus préservée, ou d'autres ailleurs. Et même la pyramide donc dite de Khéops, qui est une des plus vieux vestiges connus au monde, mais qui est un des derniers vestiges construits par les Atlantes. J'ai omis de vous dire une chose au sujet de ces anciennes civilisations, c'est qu'il y a une partie du monde qui abrite des vestiges encore plus anciens que cela, c'est la fameuse île de Pâques. Cette île de Pâques a des dizaines de statues, qu'on appelle les Moai, qui sont des êtres gigantesques, dont on découvre maintenant qu'ils n'avaient pas qu'une tête, mais tout un corps. Bon, ça c'était un peu prévisible quand même, je pense. Et on retrouve sur ce petit rocher, donc perdu dans l'océan Pacifique, ces géants de pierre. Eh bien, là, on est encore dans quelque chose de plus vieux dans le temps. C'est-à-dire qu'on a, avec ces statues de l'île de Pâques, la représentation physique un peu stylisée quand même, des lémuraux atlantes. C'est-à-dire bien avant l'Atlantide.

Là, on est dans l'Atlantide de Poséidonis et un peu avant, avec les vestiges dont je vous ai parlé, qu'on retrouve dans certaines parties de l'Amérique du Sud. Pourquoi l'Amérique du Sud? Parce qu'elle a été plus préservée, ou d'autres ailleurs. Et même la pyramide donc dite de Khéops, qui est une des plus vieux vestiges connus au monde, mais qui est un des derniers vestiges construits par les Atlantes. J'ai omis de vous dire une chose au sujet de ces anciennes civilisations, c'est qu'il y a une partie du monde qui abrite des vestiges encore plus anciens que cela, c'est la fameuse île de Pâques. Cette île de Pâques a des dizaines de statues, qu'on appelle les Moai, qui sont des êtres gigantesques, dont on découvre maintenant qu'ils n'avaient pas qu'une tête, mais tout un corps. Bon, ça c'était un peu prévisible quand même, je pense. Et on retrouve sur ce petit rocher, donc perdu dans l'océan Pacifique, ces géants de pierre. Eh bien, là, on est encore dans quelque chose de plus vieux dans le temps. C'est-à-dire qu'on a, avec ces statues de l'île de Pâques, la représentation physique un peu stylisée quand même, des lémuro-atlantes. C'est-à-dire bien avant l'Atlantide.

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Là, on est dans l'Atlantide de Poséidonis et un peu avant, avec les vestiges dont je vous ai parlé, qu'on retrouve dans certaines parties de l'Amérique du Sud. Pourquoi l'Amérique du Sud? Parce qu'elle a été plus préservée, ou d'autres ailleurs. Et même la pyramide donc dite de Khéops, qui est une des plus vieux vestiges connus au monde, mais qui est un des derniers vestiges construits par les Atlantes. J'ai omis de vous dire une chose au sujet de ces anciennes civilisations, c'est qu'il y a une partie du monde qui abrite des vestiges encore plus anciens que cela, c'est la fameuse île de Pâques. Cette île de Pâques a des dizaines de statues, qu'on appelle les Moai, qui sont des êtres gigantesques, dont on découvre maintenant qu'ils n'avaient pas qu'une tête, mais tout un corps. Bon, ça c'était un peu prévisible quand même, je pense. Et on retrouve sur ce petit rocher, donc perdu dans l'océan Pacifique, ces géants de pierre. Eh bien, là, on est encore dans quelque chose de plus vieux dans le temps. C'est-à-dire qu'on a, avec ces statues de l'île de Pâques, la représentation physique un peu stylisée quand même, des lémuro-atlantes. C'est-à-dire bien avant l'Atlantide.

Là, on est dans l'Atlantide de Poséidonis et un peu avant, avec les vestiges dont je vous ai parlé, qu'on retrouve dans certaines parties de l'Amérique du Sud. Pourquoi l'Amérique du Sud? Parce qu'elle a été plus préservée, ou d'autres ailleurs. Et même la pyramide donc dite de Khéops, qui est une des plus vieux vestiges connus au monde, mais qui est un des derniers vestiges construits par les Atlantes. J'ai omis de vous dire une chose au sujet de ces anciennes civilisations, c'est qu'il y a une partie du monde qui abrite des vestiges encore plus anciens que cela, c'est la fameuse île de Pâques. Cette île de Pâques a des dizaines de statues, qu'on appelle les Moai, qui sont des êtres gigantesques, dont on découvre maintenant qu'ils n'avaient pas qu'une tête, mais tout un corps. Bon, ça, c'était un peu prévisible quand même, je pense. Et on retrouve sur ce petit rocher, donc perdu dans l'océan Pacifique, ces géants de pierre. Eh bien, là, on est encore dans quelque chose de plus vieux dans le temps. C'est-à-dire qu'on a, avec ces statues de l'île de Pâques, la représentation physique un peu stylisée quand même, des lémuro-atlantes. C'est-à-dire bien avant l'Atlantide.

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Là, on est dans l'Atlantide de Poséidonis et un peu avant, avec les vestiges dont je vous ai parlé, qu'on retrouve dans certaines parties de l'Amérique du Sud. Pourquoi l'Amérique du Sud? Parce qu'elle a été plus préservée, ou d'autres ailleurs. Et même la pyramide donc dite de Khéops, qui est une des plus vieux vestiges connus au monde, mais qui est un des derniers vestiges construits par les Atlantes. J'ai omis de vous dire une chose au sujet de ces anciennes civilisations, c'est qu'il y a une partie du monde qui abrite des vestiges encore plus anciens que cela, c'est la fameuse île de Pâques. Cette île de Pâques a des dizaines de statues, qu'on appelle les Moai, qui sont des êtres gigantesques, dont on découvre maintenant qu'ils n'avaient pas qu'une tête, mais tout un corps. Bon, ça c'était un peu prévisible quand même, je pense. Et on retrouve sur ce petit...

rochers donc perdus dans l'océan Pacifique, ces géants de pierre. Eh bien, là, on est encore dans quelque chose de plus vieux dans le temps. C'est-à-dire qu'on a, avec ces statues de l'île de Pâques, la représentation physique un peu stylisée quand même, des lémuro-atlantes. C'est-à-dire bien avant l'Atlantide.